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2: 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Voici les contes de Tonton Gobé. Le chemin de la vie. Le vieux Ntawanga prêche en tout lieu la modération. L'intransigeance ne l'anime guère. Il sait, comme le sage, que derrière un homme fort, il y a toujours, toujours et toujours un homme plus fort. Aussi, le rang social, la fortune ou les privilèges ne doivent-ils pas faire germer en nous l'orgueil et l'intolérance? Le juste milieu en toutes circonstances, affirme-t-il, telle est la voie qui mène à la réussite. Alors, prenant appui sur sa canne, les yeux pleins d'amitié pour tous, il dit « Le chemin de la vie est ardu. En l'empruntant, garde-toi de marcher en tête de la foule. La rosée trempera ton pagne. Surveille bien chacun de tes pas. De peur de t'écorcher le pied. Partout se nouent mille intrigues. Écoute-en les chuchotements. Évite les chemins de détour pour ne point dépendre d'autrui. La mouche de ton sang se nourrira si tu t'obstines à fermer la mâche. » C'était les contes de Tonton Gobé sur Gabon News FM 93.5.
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0: Mais ça nous intéresse pas ça.
1: Franchement, ça nous intéresse pas ça. Et vous allez encore dire que les petits DMH là sont avec vos histoires du PDG là.
2: Non, moi,

0: Comment ça va beaucoup gêné?
1: Vous savez pas.
0: Allez, salut.
1: Alors.

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2: Moi, ce que je n'arrive pas à comprendre dans notre pays, pourquoi, pour trouver la solution à un problème, on doit d'abord laisser les gens faire du tapage, sachant qu'on a la solution entre les mains. Moi, ce que je n'arrive pas à comprendre, madame, ce n'est pas l'argent qui manque hein, dans ce pays-là. Ce n'est pas l'argent du tout. Ça, c'est un faux problème si on nous parle de problème d'argent. Ça, là, même en rêve, je ne pourrais jamais le croire. Ce n'est pas l'argent qui manque dans notre pays. Mais c'est de la mauvaise foi, simplement, qu'on fait pour ne pas vouloir trouver des solutions. Et c'est fait exprès pour mettre les populations dans des conditions misérables. Et moi, le problème que je suis en train d'évoquer concernant les pachydermes, madame la fille, j'ai dit vraiment, compris le ciel, qu'un jour, elle et mes parents ne soient pas victimes de cette situation-là. Parce que je serais simplement amené le cadavre au ministère des Eaux et Forêts. Et ils s'en occuperont. Parce que ça, là, sincèrement, il y a des choses qu'on ne peut pas cautionner. Que les gens vont passer tout le restant de leur vie à ne plus manger, sachant que certains ne travaillent pas pour s'acheter les sacs de riz et tout ce qui est comme denrées alimentaires dans les marchés. Ils ne vivent que de leur plantation. Mais vous avez des salaires, vous percevez des dividendes qui reviennent des organismes internationaux, mais vous ne pouvez pas aller les distribuer aux concernés. Mais c'est de la mauvaise foi. Mais quand on fait de la mauvaise foi, mais aussi il y a des conséquences qui s'en suivent. Comme je le dis, ne vous étonnez pas, Madame Nadie, un jour que le ministère des Eaux et Forêts ne s'étonne pas de voir des familles venir déposer des cadavres qui ont été tués par des pachydermes un jour au ministère des Eaux et Forêts. Parce que ça va arriver un jour. Parce que les Gabonais ne sont pas dupes. On connaît tous le Gabon. On connaît les problèmes qu'il y a au Gabon. Et on connaît ce qui se passe dans ce pays-là. Ce que certains qui ont les responsabilités font s'ils venaient pas vouloir trouver des solutions alors qu'il y a la solution entre les mains. C'est quand même éclairant.
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2: Moi, ce que je n'arrive pas à comprendre dans notre pays, pourquoi pour trouver la solution à un problème, on doit d'abord laisser les gens faire du tapage, sachant qu'on a la solution entre les mains. Moi, ce que je n'arrive pas à comprendre, madame, ce n'est pas l'argent qui manque hein, dans ce pays-là. Ce n'est pas l'argent du tout. Ça, c'est un faux problème si on nous parle de problème d'argent. Ça, là, même en rêve, je ne pourrais jamais le croire. Ce n'est pas l'argent qui manque dans notre pays. Mais c'est de la mauvaise foi, simplement, qu'on fait pour ne pas vouloir trouver des solutions. Et c'est fait exprès pour mettre les populations dans des conditions misérables. Mais moi, le problème que je suis en train d'évoquer concernant les pachydermes, madame, j'ai dit vraiment, compris le ciel, qu'un jour, un de mes parents ne soit pas victime de cette situation-là, parce que je serai simplement amené le cadavre au ministère des Eaux et Forêts, et ils s'en occuperont. Parce que ça, là, sincèrement, il y a des choses qu'on ne peut pas cautionner, que les gens vont passer tout le restant de leur vie à ne plus manger, sachant que certains ne travaillent pas pour s'acheter des sacs de riz et tout ce qui est comme denrées alimentaires dans les marchés. Ils ne vivent que de leur plantation. Mais vous, vous avez des salaires, vous percevez des dividendes qui reviennent des organismes internationaux, mais vous ne pouvez pas aller les distribuer aux concernés. Mais c'est de la mauvaise foi. Mais quand on fait dans la mauvaise foi, mais aussi il y a des conséquences qui s'en suivent. Comme je le dis, ne vous étonnez pas, Madame Nadi, un jour que le ministère des Eaux et Forêts ne s'étonne pas de voir des familles venir déposer des cadavres qui ont été tués par des pachydermes un jour au ministère des Eaux et Forêts. Parce que ça va arriver un jour. Parce que les Gabonais ne sont pas dupes. On connaît tous le Gabon. On connaît les problèmes qu'il y a au Gabon. Et on connaît ce qui se passe dans ce pays-là. Ce que certains qui ont les responsabilités font, s'ils ne venaient pas vouloir trouver des solutions, alors qu'il y a la solution entre les mains. C'est quand même éclairant.
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Auditeurs, auditrices de la 93.5 FM, bonjour et bon réveil matinal. Debout là-dedans. Bienvenue comme ça dans la grande matinale, l'émission qui réveille ton énergie, qui réchauffe ton cœur et qui éclaire tes pensées.

Bonjour comme ça à tous les auditeurs de la 93.5 FM et à ceux qui sont connectés sur la www.gabonews.com. Le micro, il est chaud, on vous attend au 066-21-91-16, 066-21-91-16, c'est le numéro de téléphone pour être avec nous ce matin. Envoie ton message, fais ta dédicace, passe à l'antenne ou dis tout simplement bonjour au 066-21-91-16.

Pensée spéciale ce matin à tous ceux qui se battent pour leur avenir, aux parents qui tiennent leur famille debout, à ceux qui traversent des moments difficiles, soyez forts, et à ceux qui luttent pour leur santé, à ceux qui cherchent encore leur opportunité, et oui, à toi qui doutes parfois, ne lâche pas, ton heure arrive, et sur la 93.5 FM ce matin, vous avez la possibilité d'être de bonne humeur. Numéro 66 21 91 16, c'est le numéro de téléphone pour être avec nous ce matin.

Et ce matin, on célèbre la vie, on célèbre les vivants. Bonjour et bon réveil machinal comme ça à Monsieur Jean-Félix, notre bel étalon de la 93.5 FM. Monsieur Dang, notre francophone, bonjour et bon réveil.

Bonjour Monsieur Lambert, bon réveil matinal au plus jeune TG161. Bonjour à Monsieur Guy Desplanches. Bonjour et bon réveil matinal comme ça Monsieur Patrick le taximan, Monsieur Patrick Laurent, bonjour. Madame Mireille, bonjour. Monsieur Kevin, bonjour. Monsieur Jean-Claude, bonjour. Monsieur MGL, bonjour et bon réveil matinal. Président Saga, bonjour. Bon réveil matinal. Monsieur Bouc entre parenthèses, papy, bonjour et bon réveil matinal. Petit Pasco, bonjour, bon réveil matinal. Petit Mitogo, bonjour quand même.

Bonjour et bon réveil matinal. Bonjour comme ça, monsieur de la longue réflexion. Bonjour à Plume News. Bonjour à Ivy, à toute douce. Bonjour, bon réveil matinal. Eva depuis Dakar. Bonjour et bon réveil matinal. Nagadef. Bonjour comme ça, maman, la fidèle auditrice, la Rémi Del Oro. Bonjour à monsieur Luc, monsieur Jean Narcisse de Milancy. Monsieur Stan, je vais recommencer à dire bonjour quand même là. Let's all celebrate and have a good... Madame Meliva, bonjour et bon réveil matinal. Miss Cyrielle, Miss Anaïs, Miss MP, Miss Andrea, bonjour et bon réveil matinal. Madame Marie-René, bonjour et bon réveil matinal. Madame Chantal, bonjour, bon réveil matinal. Monsieur Eric Beck, bonjour à vous et bon réveil matinal. Monsieur l'homme qui ne rate jamais, l'auditeur qui ne rate jamais son émission, bonjour, à bon réveil matinal. L'auditeur silencieux, bonjour et bon réveil matinal. Madame C, bonjour. Monsieur JB, bonjour, bon réveil matinal. Obam le nordiste, bonjour et bon réveil matinal. Monsieur Badjo Abessolo, bonjour. Monsieur le duc de Dende, bonjour et bon réveil matinal. Monsieur la voix de la Noya, bonjour, bon réveil matinal. Tantine Flore, bonjour. Monsieur Frédéric et toi, bonjour et bon réveil matinal. Sarah et sa sœur, bonjour. Monsieur Brice, Monsieur Ngema A et 2, l'homme de Mimango, Monsieur Yannick. Bonjour à vous, bon réveil matinal. Let's celebrate. It's all right. Le pasteur du chocolat noir de la Bouanguidi, bonjour. Bonjour comme ça au taximan, tonton José, Monsieur Marc, Monsieur Paul, bonjour. Jojo l'Indien, bonjour et bon réveil matinal. Papa Diallo, bonjour, bon réveil matinal. Monsieur Rinaldi, bonjour et bon réveil matinal. Madame Aline, Karine, bonjour à vous, mesdames. Vous êtes bien comme ça sur la 93.5 FM. Appelez au 066 21 91 16 et rentrez dans cette belle ambiance musicale. Et matinale aussi.

0: 0761 91 16, c'est le numéro de téléphone pour être avec nous ce matin, auditeur. Allô.
1: Allô.
0: Allô.
1: Verena, bonjour.
0: Bonjour, monsieur Ndang. Bon réveil matinal.
1: Merci, bon. Merci beaucoup. Bonjour à Mathis. Bonjour à Yves Blessing. Bonjour à monsieur Jean-Claude. Bonjour au président d'Oxaga. Bonjour à monsieur Diallo particulièrement. Bonjour à aux plus jeunes. Bonjour à la voix de la Noya. Bonjour à monsieur Ndao. Bonjour à Guy Les Planches. Bonjour à Lambert. Bonjour à Patrick Laurent. Bonjour. Bonjour à madame Aline, à madame Karine. Bonjour à madame Chantal. Bonjour. Encore bonjour à la fidèle auditrice Guy Les Planches. Bonjour. Jean Félix, bonjour. Ah, il y en a tellement. Il y en a tellement.
0: Exact.
1: Je salue madame Aline, madame Chantal, madame Karine, madame Mireille aussi. Bonjour. Je les classe souvent en quatre. Bonjour à la fidèle auditrice. Bonjour à tous ceux qui nous écoutent. Monsieur Mawangu, bonjour ce matin. Moi, je viens demander une chanson particulièrement pour monsieur Diallo. Je veux écouter pour monsieur Diallo, en lui souhaitant bonne réception, Mansaya de Maurice Kanté.
0: Mansaya
1: de Maurice Kanté.
0: Mansaya de Maurice Kanté.
1: Oui, de Maurice Kanté. Bonjour à tous les autres, je n'oublie personne, on est tellement nombreux. Simon, bonjour, comment vas-tu ce matin? J'espère que bien, j'espère que mieux. Et puis, à tout à l'heure. Merci.
0: Merci à vous, monsieur Ndang. Restez à l'écoute. Le 066 21 91 16 est là pour vous permettre aussi de venir dire bonjour et de commander comme l'a fait monsieur Ndang ce matin.

0: auditeur au bout du fil. Allô?
1: Bonjour.
0: Bonjour.
1: Madame Nathu?
0: Miss Couleur Café.
1: Miss Couleur Café, bonjour, debout. Ben, ils sont où ce matin? Levez-vous, debout, levez-vous. Miss Couleur Café.
0: Oui, monsieur Lavoie, de la Noya.
1: Merci.
0: Bon réveil matinal.
1: Merci, à vous pareillement.
0: Merci.
1: Alors, moi, je me suis arrêté au CM1. Vous savez pourquoi, à l'époque?
0: Pourquoi? Le CM1.
1: J'avais du mal à ce que vous appelez aujourd'hui la poésie. J'avais du mal à faire la poésie. Mm-hmm. Donc, du coup, ce matin, je ne sais pas si je peux essayer parce que j'ai toujours ce mal-là en moi. Alors, je vais essayer.
0: Allez-y.
1: Je dis bonjour à Totiendom, papa et toi, papa Nvekuna, monsieur Landolaron Réflexion, le plus jeune de nous, plus jeune, vraiment, je pense que ça va mieux. À tous les transporteurs, à papy, et que je n'oublie personne. Vous voyez que je vous disais tout à l'heure que j'avais du mal à faire de la poésie. Je n'oublie personne. La voix de la Noya.
0: Monsieur la voix de la Noya n'oublie personne et sa poésie matinale ce matin est faite comme Monsieur de la voix de la Noya ce matin au 066 21 91. On vous attend. Auditeur au bout du fil. Allô.
2: Bonjour. Ça va?
0: Ça va très bien. Bon réveil matinal, Monsieur. Comment
2: ça va, biscuit au café?
0: Ça va très bien.
2: Miss Couleur Café, vous savez qu'il y a des gens sur Pierre qui sont exceptionnels, et le plus jeune exceptionnel. Il va faire un micro-trottoir tout à l'heure. Et il va vous passer quelqu'une. Madame, bonjour.
3: Bonjour, bonjour Miss Couleur Café, bonjour à la grande famille de la matinale, à Monsieur de la Noya, Monsieur Ndon, Monsieur Frédéric et toi, Monsieur Lambert, un bon réveil matinal à Marley. À la DJ, on ne va pas oublier ceux qui décident toujours ces grains de pouvoir donner énergie à tous nos auditeurs. Bon réveil matinal à vous. Un bon réveil matinal aussi à Ibrahim, on ne va pas l'oublier. Un bon réveil matinal à M. Taléane. Bon réveil matinal aussi à Mme Bomba du côté de la Côte d'Ivoire. Bon réveil matinal à Christopher du côté de Kazar. Bon réveil matinal aussi à Yohan Alivan du côté du Rwanda. Un bon réveil matinal spécial à toi, Miss Couleur Café. Comment tu vas ce matin?
0: Ah, je vais très bien, madame.
3: D'accord.
0: Ah oui,
3: on va pas aussi oublier de saluer Monsieur Guy de Planche, Monsieur Jean-Félix L'Étalon de la 93.5 et toute sa famille. Un bon réveil matinal à Madame Kazidi, à Madame Mireille. Ah, Monsieur Kevin, ils sont nombreux, comme l'a si bien dit Monsieur Lanoya, et tu nous fais tellement bien, Miss Couleur Café. Ah, ouais, je n'ai oublié personne, je vous souhaite une excellente journée.
2: Voilà mon téléphone. Miss Couleur Café.
0: Oui, Monsieur le plus jeune.
2: Tu as vu qu'elle a cité tout le monde, elle n'a pas cité celui qui lui donne le téléphone.
0: Ça va aller, Yako.
2: Hein?
0: Yako.
2: Bon, ok, je peux pas commencer à débattre le son. Race des vipères. Mettez le son. Donc, moi, j'ai fait le micro pour toi. Je lui passe mon téléphone comme micro. Elle ne me cite pas. D'accord. Mais race des vipères, s'il te plaît. C'est bon.
0: C'est noté.
2: J'aime quand tu notes. Miss Kumia Café, j'aime quand tu notes. Donc, bonjour à tous ceux qui sont à l'écoute. Je suis avec El Maestro. Donc, à tout à l'heure.
0: Reste à l'écoute, monsieur le plus jeune. Auditeur, allô?
4: Allô, Verena?
0: Oui, monsieur Ndong.
4: Il n'arrêtera jamais de nous surprendre.
0: Jamais.
4: Effectivement, la voix de la Noya, c'est un exercice difficile. On revient souvent pour compléter. Bonjour à papy, bonjour à madame Cassidy, bonjour à Joe l'Indien, bonjour à maître Basile Nvekuna, bonjour à monsieur et toi Frédéric. Pour les autres, ça viendra au troisième tour. Mais les plus jeunes, et moi je voudrais bien savoir là où vous êtes. Vous êtes dans la forêt rouge de M. Simon Dovendo. Mais il faut savoir qu'on peut se perdre dans cette forêt-là. Alors, j'espère que pour amener Dame Nathie assez rapidement à son poste de travail parce qu'elle est en retard. À plus tard.
0: Reste à l'écoute, monsieur Ndong. Ah là là. Je savais. Allô? Je savais.
2: Monsieur Ndong, j'ai l'habitude de dire que dans ce cabot-là, il n'y a que le plus jeune qui travaille. Le travail, le transport, le Gabonais, même s'il y a un autre Gabonais qui dit parfois que lui transporte, le Gabonais, il va devenir riche dans les poches des Gabonais. Et moi, je transporte les Gabonais qui travaillent, pas les Gabonais qui sont les chômeurs. Et les Gabonais qui impactent dans la vie de la nation. Vous voyez que je suis avec un maestro. Donc, j'ai le devoir de la ramener comme ça directement à son poste de travail. Donc, ne vous inquiétez pas, allez dans les bonnes mains, cherchez, je vous aime, et nous sommes à l'écoute, les jours.
0: Reste à l'écoute, monsieur le plus jeune. On va prendre cet auditeur au bout du fil. Allô?
5: J'ai toujours des yeux. L'argent de Mme Brunella, c'est l'argent des pauvres. Et l'argent des pauvres, c'est l'argent de Monsieur Ndong. Et l'argent de Monsieur Ndong, c'est l'argent de papa et toi. L'argent de papa et toi, c'est l'argent du plus jeune. Alors, c'est la voix de la Brunella.
0: Très belle imitation. Je saurais pas. Là, je sens que Monsieur Ndong pourra revenir nous dire de qui il s'agit là. Parce que niveau reconnaître comme ça les voix, je pourrais pas. Mais le 066, très belle ambiance ce matin. Le 066 21 91 16 est là pour vous permettre de rentrer aussi dans cette belle ambiance matinale.

0: Auditeur au bout du fil, allô.
1: Allô.
0: Allô.
1: Je voudrais dire à Monsieur Meillard qui se cache derrière la voix de la Noya. Je pense que ce n'est pas Monsieur de la Noya qui est là, car c'est bien Monsieur Meillard. Alors, quant aux plus jeunes, nous lui dirons que nous sommes les meilleurs. Nous sommes les meilleurs. Et pour cela, qu'il ramène Dame Nati assez rapidement à son poste de travail, car nous ne savons plus quoi faire là. Allez.
0: Merci, auditeur.
2: Alors, auditeur de cette réseau radio, mis à la disposition des populations gabonaises et du peuple gabonais, au Vangomboloani. Bonjour à toi, tout puissant Mohamed, Madame la prophétesse. Wadiben, bonjour à vous.
0: Bonjour, monsieur Jean-Félix.
2: Nous accompagnons en ce jour. Bonjour à mon ami le plus jeune. Chômeur que je suis, ne pourrai jamais me transporter à bord de son taxi. Peut-être sous présentation de pièces d'identité ou de passeport, je ne sais pas. Bon, enfin, on se juste pour le titiller. Bonjour, papa, non. Bonjour, papa Diallo. Bonjour, papa et toi. Il y a des choses à toi. Bonjour, maman, la fidèle auditrice. Bonjour, Rivi. Madame Bitoua, bonjour à vous. Madame Albertine Nangara Moussaou, bonjour à vous. L'homme de la belle en réflexion, bonjour à toi. Papy, bonjour à toi. Alors, Dieu le taxi, je crois que c'est, je ne sais pas qui chante, mais dédicace au plus jeune. Joe le taxi.
0: C'est noté. Revenez-nous, monsieur Jean-Félix, notre bel étalon. Allô?
3: Allô, bonjour, madame Nadine.
0: Miss Couleur Café.
3: Miss Couleur Café, bonjour.
0: Bonjour, monsieur le TG.
3: Comment vous allez?
0: Ça va très bien, bon réveil matinal.
3: Merci, bonne matinale à vous.
0: Merci.
3: Bonne matinale à tous vos collègues, à tous les auditeurs qui interviennent. Bonne matinale à eux. Que Dieu vous bénisse, que le jeudi là se passe bien pour tout le monde. Donc, Miss Couleur Café.
0: Oui, monsieur le DG.
3: Ah, dites à Marlène de m'amener, mais oui, Miss Lolo. Merci. Je vous remercie.
0: Revenez-nous, restez à l'écoute, monsieur le TG, auditeur. Allô? Allô?
4: Oui, allô? Oui, bonjour à vous.
0: Bonjour, bon réveil matinal.
4: Oui. Merci pareil à vous.
0: Merci.
4: Oui. Vous voulez saluer quelques auditeurs ce matin?
0: Allez-y.
4: On commence par monsieur Bixé, monsieur Cyprien, l'homme de la talent en réaction, monsieur Bassirou. Monsieur John, Madame Soleil et ma maman Anne-Marie de Pinakoku, que j'embrasse très fort, qui me tient à cœur.
0: On l'embrasse également et très vous... fort.
4: Merci. Je voulais écouter un son de Patience dans l'amour d'une mère, si c'est possible. Je dédicace à ma maman chérie.
0: D'accord, c'est noté.
4: Monsieur Rinaldi.
0: Monsieur Rinaldi, d'accord, c'est noté. Merci. Auditeur, allô?
5: Allô, Verena. Ah, c'est la première fois que j'entends la voix de M. Rinaldi. Ah, bonjour à vous, M. Rinaldi. La voix de la Noya, il faut faire comme Jean-Félix. Lui, il a noté depuis des années la formule. Tous les matins, il lit. Auditeur, auditrice, c'est une très belle radio. Il est à disposition des populations. Lui, il lit tous les matins la voix de la Noya. Nous tous qui nous sommes arrêtés au stade, là, à cause de la poésie, il faut écrire et tu lis. Mieux lire tous les noms, là. Au moins, tu n'en manqueras pas un seul. Ben alors, bonjour encore à tous les autres. Et puis, que cette matinée soit une belle matinée pour nous tous. On sent le vent de la saison sèche, la fraîcheur de la saison sèche. Je crois que ça y est, on est dedans. Ah, mais, et puis, prenez rapidement à titre préventif tous ces concerts, traitements pour le palud, pour la grippe, parce que le début de saison sèche,
0: ouais,
5: souvent particulier. Voilà. Moi, je suis passé déjà par là. Parce que dès que ça a commencé à quelques jours, eh ben, je suis passé. Donc, salut, gris. J'ai pris pour moi. Je crois que c'est bon pour la suite. Allez, à plus tard.
0: Reste à l'écoute, monsieur Ndong. On prend cet auditeur. Allô?
6: Allô?
0: Allô, bonjour.
6: Vraiment, madame la Mais cet homme-là, il est excellent, le baccalauréat. Un candidat de main, je ne savais pas qu'un candidat avait des bas niveaux comme ça. Papa, non. Nous, au CM1, on ne savait pas lire et écrire. On avait du mal au CM1. C'est pas comme les babés d'aujourd'hui qui sont en 6e. Moins de 12 ans, il est déjà en 6e. C'est ok, je me ferai ma part. Merci.
0: Merci à vous, monsieur, la voix de la Noya. Bon, on va retourner en musique comme ça, hein, parce que la 93.5 FM, bah, c'est cette fréquence qui sait mettre bien. Donc, on va d'abord écouter Mori Kante, sur le titre Mama, pour Monsieur Ndong. Non, Monsieur Ndong, il a commandé ce titre pour Papa Diallo. Bon confort d'écoute.

0: Bonjour et bon réveil matinal à tous les auditeurs, aux membres du CFC, de la GLV et à la team des Verseaux. Je voudrais le son, cette femme de Poetic Lover que je dédicace à la Godébar la plus sensible, le passeur du chocolat noir de la Boinguidi. D'accord, c'est noté. 066-21-91-16, c'est le numéro de téléphone pour être avec nous. Voilà, auditeur. Allô?
1: Allô? Oui, bonjour au pasteur du chocolat noir, comment, de la Boinguidi.
0: De la Boinguidi.
1: Ah, oui. Ah, oui. C'est assez long ça. Non, je n'ai pas demandé de maman, j'ai demandé de Mansaya.
0: Mansaya. Mansaya, mais maestro nous a servi, maman de Morikande.
1: Non, ce n'est pas ça, Mansaya. M-A-N-S-A-Y-A.
0: D'accord, ça revient.
1: Là, c'est maman, ça c'est pour la fidèle auditrice. Mais pour les moussolous, qu'est-ce que veut dire moussolou en langue polar? Moussolou veut dire la femme. Voilà. Non, j'ai demandé le Mamsaya.
0: Mamsaya, d'accord, ça va revenir.
1: Mamsaya, voilà.
0: Peut-être c'est toi, à plus tard. Ah, ça l'écoute. Alors, on va remonter en musique avec Melsly Niatis, voilà, race de vipère pour le plus jeune. Où on va prendre d'abord l'auditeur au bout du fil. Allô? Allô?
2: Allô, Flamme, tu t'appelles?
0: Oui, monsieur Simon, bon réveil matinal.
2: Bon matinal à vous.
0: Merci.
2: Ouais, monsieur Yves, il est où encore? Il est parti prendre encore le coup avec les gâteaux?
0: Non, il est lancé à une minute pour Wanda.
2: Ah, attention, parce que la Gaza va la sortir, hein. Donc celui qui envoie les gens avant le coup laver les gâteaux, attention. Bon, Koulami Café, je dis un bon matin à tout le monde. Koulami Café, là-bas, vous avez le courant?
0: Oui, il y a le courant. Si je suis en ligne, c'est qu'il y a le courant.
2: Allez, nous, c'est compliqué. Ça fait 2 jours qu'on n'a pas le courant.
0: Yako.
2: Ça, c'est vraiment compliqué dans ce pays. Je ne sais pas qu'est-ce qu'il faut faire, ou bien couper les hélicos, au moins ça tourne, on peut avoir le carburant là, alimenter on peut avoir le goût dedans, non?
0: Je sais pas trop.
2: Bah, si c'est pas trop, si c'est pas mal. C'est ça, parce que là, depuis 2 jours, on n'a pas le courant. Ça, c'est pas 11 heures, mais quand même, c'est quand même incroyable. Parce qu'il y a les petits-enfants, il y a les nouveaux-nés, mais... C'est pour ça que je demande souvent profit. Pourquoi on se met comme un genou? Demandez les péchés qu'on a fait, madame la couleur Miss Café. C'est pour ça qu'il faut que nos autorités écoutent un peu ce profit-là. Mettez-vous en genou et demandez pardon à Dieu. Mais vous ne pouvez pas laisser les gens comme ça, couleur Miss Café, vous dites, pendant 2 jours. Dites-moi un peu, pendant 2 jours, madame la deux jours, tu fais quoi? Nous, on a le travail. Hein? Mais là, tu as le terrain. Tu es amené à la maison pour que tu ne peux pas le faire. Et souvent, on peut quand même servir dans ce pays, nous aussi. Bon, on dit que c'est un petit temps sur terre. On doit bien vivre. Un petit temps. Pour l'homme, il s'appelle un petit temps. C'est pas 11 heures, mais je dis quand même que soyons un peu quand même sérieux. C'est un petit temps sur terre. Et puis, demain matin, c'est si on t'en sert, c'est si on n'a même rien. Qu'on peut se faire comme ça, 2 jours. Jusqu'alors, le courant n'est pas arrivé. Ok. Faites comme vous voulez, on va se trouver au côté. Bon matinal déjà à M. Ndon, que j'ai entendu tout à l'heure là. Bon matinal à la maman. Bon matinal à la belle femme d'Awungu. Bon matinal à l'ami de l'autre, que les femmes poussent là.
0: Monsieur Dodo.
2: Bon matinal. Voilà. Bon matinal à lui. Bon matin à l'homme de l'autre, le vieux de Ndeng. Bon matin à M. Stan. Bon matin à M. Radical. À M. Mokokumbaka. À Petit Michogo. L'homme de la fumée. Bon matin à lui. Bon matin à le béton, le grand Libreville. Bon matin à M. Diallo. Bon matin à. Ils sont beaucoup quand même, hein. Bon matinal, au plus jeune, lui-là, il est parti d'histoire. Il est déjà passé.
0: Oui, il est déjà passé.
2: Ok, bon matin à lui, le plus jeune, à M. Mawang, lui aussi il a passé.
0: Pas encore.
2: Voilà, les transports encore les carottes. Il ne fait pas lundi, le bien long week-end, il va bien transporter les carottes. Bon matin à lui, bon matin à mon travailleur, DG sans bancaire, bon matin à lui. Bon matin à la... Mon compagnon a fait la carte, bon matin à la noire, depuis ce matin. Non, moi je veux revenir, je suis allé un peu sur
0: Maïla. Reste à l'écoute, monsieur Simon, revenez nous voir.
2: Ouais, tu mets confus au levier jusqu'à la fin. Parce que c'est compliqué, c'est compliqué.
0: Il y a beaucoup, de commandes, hein, on va te mettre à tout le monde.
2: Ok, d'accord, je vais aller je veux revenir. Jusqu'à la fin.
0: D'accord, reste à l'écoute, monsieur. Simon, on va d'abord évacuer, hein, Maestro Marlin, on va évacuer d'abord toutes les commandes de sang. Et après, on va revenir avec les appels, s'il vous plaît, comprenez.

0: Babes.
1: Bienvenue chez Joe.
2: Joe le taxi à l'instant sur la 93.5 FM pour le plus jeune, une commande de Monsieur Jean-Félix. Mais on va prendre cet auditeur au bout du fil. Allô?
3: Allô, Verena?
2: Oui, Monsieur Ndor.
3: Ouais, tu as écouté l'apôtre de l'église Saint-Cofi. Faut que je vais... Mon petit frère, faut que je vienne voir ma belle-sœur parce que je crois que dans tes cauchemars, Verena, tu as déjà écouté quelqu'un qui fait un cauchemar. Il parle. Il y a un langage qu'on ne comprend pas, mais c'est parfois à la fin qu'on écoute. Donc, Simon,
2: mon père, il fait ça.
3: Peut-être que dans les cauchemars, on entend juste. Au secours, Kofi! Oh, ça, mon petit frère, tu es. Si vous avez des problèmes de courant, allez, mettez-vous à jeu. Prier Kofi. Oh, Simon, attention. J'ai dit que tu vas finir par être un idolâtre. Mais bon, ça va aller. Je le taxi et on écoute pour le plus jeune.
2: Oui, on écoute.
3: Allez.
2: Allez, ça l'écoute, Monsieur Dong.

Bonjour et bonne matinale à tous et que le bon Dieu vous garde. Un son de Turbo Ngomongane, gagne, titre dans la vie, signé Monsieur Badjo Abesolo. D'accord, c'est noté.

0: Bonjour la grande famille de la radio, bon réveil à tout le monde. Je salue ma famille et tous les auditeurs fidèles. Bonne journée à vous, bonne journée également à vous, monsieur Michel. Bonjour la radio, toujours une bonne ambiance avec vous le matin. Bonjour monsieur Kevin. Bonjour mes enfants. Ah, aujourd'hui encore le plateau est chaud, hein. Bonne journée à tout le monde. Bah, bonne journée également madame Mireille. Bonjour à toute l'équipe et bon réveil à tous les auditeurs. Et je réponds particulièrement au bonjour de monsieur Ndang. Merci beaucoup pour la pensée. Très belle journée à vous également. Le message est de madame Chantal. Elle est toujours classe, hein, madame Chantal. Elle n'est pas trop dans le bruit, trop dans le... elle est toujours classe. Bonjour au plateau, mais quand même, hein, monsieur Ndang là. Il faut qu'on parle. Chaque matin, ce sont seulement les femmes qui ont droit à ces salutations. Nous, les hommes, chaque matin, ce sont seulement les femmes qui ont droit à ces salutations. Nous, les hommes, on a fait quoi exactement? Même un petit bonjour pour nous, là, devient compliqué. Le message est de monsieur Jean-Claude. 066 21 91 16, c'est le numéro de téléphone pour être avec nous. Auditeur.
1: Qu'est-ce que vous avez fait?
0: Oui, monsieur le plus jeune.

0: Quand tu as dit mission accomplie, ça veut dire quoi?
1: Ça veut dire tout. Ce qu'on peut forcément, et on n'est pas obligé de le dire à la radio.
0: Allô?
1: Oui, allez-y, dites ce que vous voulez dire.
0: Quand on te dit mission accomplie, ça veut dire quoi? On
1: a accompli une mission. I don't know.
0: Hein?
1: I don't know.
0: Pardon. Sissime. Donc après, tu me cales un ticket, j'ai pas collé là-bas. C'est bon?
1: Sur quel titre?
0: Le titre que tu veux.
1: Bah, celui que je kiffe, c'est Plus rien ne m'étonne. Donc on va aller sur Plus rien ne m'étonne.
0: Il n'y a pas de problème. Merci.
1: D'accord. C'est noté.
0: Bonne journée à vous.
1: Bah, reste à l'écoute. On va retourner en musique comme ça avec L'amour d'une mère pour la maman de Monsieur Reynaldi. On écoute.

0: L'amour d'une mère ne s'éteint jamais. Voici une belle dédicace comme ça, hein, pour la maman de Monsieur Reynaldi. Mais aussi, on profite comme ça pour dédicacer cette belle mélodie à toutes les mamans. Voilà, l'amour d'une mère ne s'éteint jamais. Alors, bonjour.
1: Miss Koula Café, bonjour. C'est avec une joie comme ça d'être là encore ce matin, de pouvoir t'écouter aussi. Ça fait plaisir hein, quand même. Waouh, wow, j'ai pu reconnaître cette belle voix. Et puis tu dis un peu de café pour donner de l'énergie à tous ceux qui t'écoutent et qui écoutent aussi cette belle et merveilleuse Radio Gabon News FM, la 93.5. Nous sommes bel et bien là. C'est pour encore vous souhaiter un bon réveil matinal, se donner tout à tous une énergie positive afin de pouvoir démarrer la journée et continuer avec cette atmosphère positive pour que nous puissions, oui, terminer avec toujours la force, l'énergie nécessaire, de joie et de gaieté. Comment allez-vous ce matin, monsieur Don, monsieur l'homme de la Noaïa? Oui, monsieur Jean-Félix, bon réveil matinal aux plus jeunes aussi, à TG 161, bon réveil matinal aussi à tous les TG, à tous les transporteurs, au monsieur le transporteur, à monsieur Mawangu. Oui, on ne va pas oublier aussi notre DJ maison, Marley, qui est déjà là. Bon réveil matin aussi à la DJ. On ne va pas oublier de saluer, de resaluer toujours la portée encore punch, amour et joie. À Miss Couleur Café, bon réveil matin à toi. On pense aussi à Pana à saluer le boss là-bas. Comment se porte-t-il ce matin? Bon réveil matinal à tous les élèves qui sont dans les salles de classe, à tous nos étudiants. Bon réveil à tous les travailleurs, à toutes ces charmantes mamans dans les différents marchés de la place, les différentes structures qu'elles occupent. Ah oui, vous êtes des femmes courageuses, battantes et très, très, très ambitieuses, il faut le dire ainsi. Bon réveil matinal à vos femmes. Bon réveil matinal aussi à tous ceux qui, on parle au jargon un peu du quartier, à ceux qui cassent les cailloux. Ah oui, bon réveil matinal. Bon réveil matinal à Jojo, du côté de la. Comment te portes-tu? À tous les malades dans les différentes structures hospitalières. Bon réveil matinal à vous, prompte guérison. Bon réveil matinal à toutes les mamans. Oui, un bon réveil matinal aussi à maman fidèle, auditrice du côté d'Akaye. Bon réveil matinal à monsieur Frédéric et toi, comment allez-vous? Bon réveil matinal à madame Wenga Josiane aussi et toute sa famille. Bon réveil matinal à tous ceux qui nous occupent, câblé sur Gabon News FM, la 93.5. Monsieur Daniel, comment allez-vous? Monsieur Martial Tsunga, bon réveil matinal aussi à vous, à Plume News. Je crois que vous allez bien et nous, on va remonter en musique.
0: Oui, on va remonter en musique avec Poetic Lover, cette femme, un titre comme ça qu'a demandé le pasteur du chocolat noir de la Boinguidi.
1: Ah, bon confort d'écoute. Non, Miss Koula Café. Avant de dire bon confort d'écoute, là. Pasteur demande femme. Titre des femmes, là. Comment, c'est dédié à qui? À toutes les femmes ou bien à sa charmante femme?
0: Il a dit, c'était pour. C'est une dédicace pour la go des bars la plus sensible. Du coup. Qui est-ce? On ne sait pas.
1: On ne sait pas. Ok, d'accord.
0: Bon, on va écouter.
1: Ok, on va l'écouter.

mais c'est quand même bizarre qu'un pasteur demande une chanson en dédicace à une godébar. C'est quand même bizarre. C'est vraiment, vraiment, vraiment bizarre. En tout cas, c'est ça. C'est ce mélange-là sur la 93.5 FM qu'on veut, qui fait la beauté de cette grande matinale. On va remonter en musique comme ça avec Koffi Olomide, COVID-19. Pour M. Simon, il adresse ça aux autorités.

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0: vos charmantes dames sur le plateau. Bonjour à toute la grande famille de Gabon News, Dame SEEG. Je vous dédie trop c'est trop du groupe voilà, Extra Musica. On n'en peut plus signer l'auditeur silencieux.
1: On est de tous âges, nous et ceux qu'on aime, nos enfants en bas âge. Confinons-nous, restons à la maison.

066 21 91 16, c'est le numéro de téléphone pour être avec nous. Ce matin, vous avez la possibilité d'écrire, donc d'envoyer un message ou tout simplement d'appeler sur ce numéro-là, voilà, le 066 21 91 16. On remonte en musique avec Chicken Jaffa Coli. Plus rien ne m'étonne pour le plus jeune. Bon confort d'écoute. Je le

Monsieur Ndong, Monsieur Ndong, il est appelé comme ça à la barre. Alors, Maestro a dit que Mam Saya de Morikante, il n'arrive pas à trouver. Du coup, il a décidé de mettre Yeke Yeke, je crois, c'est ça. Oui, il a décidé de mettre Yeke Yeke pour Monsieur Diallo. Donc, je ne sais pas si ça peut compenser. En tout cas, il n'arrive pas à trouver Mam Saya. On va écouter.

0: 0-66-21-91-16, auditeur. Allô?
1: Effectivement, les tout premiers maudits cantés des années 80 sont très difficiles à trouver. Je crois que ça, c'est les années 90, les Yékéké, lorsque Maury, éventuellement, je crois, fait aller, je crois, à la maison du CBS, des choses comme ça, mm-hmm. où ces chansons étaient maintenant modernisées, comme Youssoundour et les autres. C'est un peu ça. Mais Maury Kamté a des tout premiers morceaux des années 80 qui sont très magnifiques. Mais bon, c'est pas grave. Mais bon. Oh, Tiamou les Mao. Oh, Tiamou la Mosese. Obili mamamie. 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Tiamou les Mosese. Dédicace à Papa Diallo de Par ma voix. C'est une chanson de La Basse Saucée. Mais pour le panafricanisme de cette radio, je te dis dédicace cette très belle voix. Bon, je reviendrai.
0: Revenez-nous, monsieur Jean-Félix. Je sais pas si c'est une demande de titre ou pas. Marley, tu vas te retrouver. Ça va? D'accord, on va demander en musique.

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1: 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Nous sommes bien sur la 93.5, mesdames et messieurs, c'est votre émission La Grande Matinale, votre émission qui vous auto-réveille avec une énergie hors pair. Nous sommes déjà en plein dans la musique ainsi que dans l'émission et je crois que de là où vous êtes, vous avez trouvé votre compte. Là, on va directement... rentrer avec les éphémérides. C'est pour rappeler que nous sommes le jeudi 21 mai 2026. Un joyeux anniversaire à ceux qui sont nés en cette date. Oui, à Monsieur Giscard. Bon réveil matin à toi et joyeux anniversaire. Pleine santé, surtout la santé et le reste, Dieu t'en donnera. C'est pour dire que ce matin, c'est un matin particulier avec un soleil déjà dans le ciel qui fait rayonner les cœurs, mais aussi la ville. Pour bien entamer la journée et le matin, on a souvent besoin de 5 mots magiques. La patience pour recommencer à toujours même boulot, mais on doit toujours recommencer parce qu'il faut que l'on travaille. Le calme pour affronter soit les dossiers, les hommes, les attitudes et bien plus encore. Le bonjour pour sourire et souhaiter une bonne journée à tous ceux qui sont autour de nous. L'énergie pour carburer et le café enfin pour repartir avec une force puissante pour écraser certaines animosités, certaines erreurs, mais aussi surtout aussi la fatigue. Bref, c'est pour vous dire que c'est le labeur qui impose souvent cette dynamique pour avoir des résultats. Ah oui, des bons résultats, car tout travail a un trésor. Nous sommes le 141e jour de l'année et il nous reste encore 224 jours avant 2027 et nous fêtons les pronoms Melchior. Et ce matin, on souhaite une belle, bonne journée à tous les Melchior, car ceci est votre journée. Le pronom Melchior est d'origine persane et hébraïque et signifie roi en persan et roi de lumière ou mon Dieu est lumière en hébreu. Il est célèbre dans la tradition chrétienne pour avoir été l'un des 3 rois mages venus d'Orient. Et son côté, on va percer un peu son côté caractère, doté d'un excellent relationnel, Melchior aime le contact humain et supporte mal la solitude. Donc c'est un homme sociable et communicant. Volontaire et déterminé, il se lance souvent dans des projets ambitieux qu'il parvient généralement à concrétiser grâce à son intuition et sa logique. Fidèle à l'image du mage offrant l'or à l'enfant Jésus, il est reconnu pour sa bienveillance et sa nature altruiste. Donc c'est une personne généreuse. Bonne journée aussi à vous, Monsieur Melchior, si vous nous écoutez, celui qui a l'habitude de pouvoir intervenir à la tribune des auditeurs. Bonne journée de prénom à vous. La citation du jour est celle-ci. Toutes les grandes lectures sont une date dans l'existence. Toutes les grandes lectures sont une date dans l'existence. Elle illustre l'impact profond de la littérature. Les œuvres majeures agissent comme des tournants, des prises de conscience ou des remises en question qui divisent une vie en un avant et un après. Ces textes fondateurs marquent l'esprit au point de devenir des véritables repères chronologiques et existentiels. Donc, on se réfère à la lecture, parce que ces textes-là ont toujours quelque chose de caché. C'est vrai, la première lecture pourrait être un peu non comprise, mais lorsqu'on va encore dans la profondeur de ces textes, on trouve souvent le meilleur et parfois on se perd même là-dedans. On se retrouve comme le héros qui a soit écrit ou bien qui est même le personnage principal. Donc, on retourne aussi à la lecture. Ça fait du bien, ça nourrit notre âme et ça renouvelle aussi notre intellect pour les informations nouvelles, pour pouvoir répondre à toutes ces différentes questions qui nous sont posées dans la société. C'est aussi pour une bonne culture générale. Merci, c'était là l'éphéméride du jour. Miss Koula Café, on monte la musique encore pour faire danser certains auditeurs ou ceux qui sont même calés silencieusement.
2: Il n'y a pas de souci avec Marley.

0: 0662 21 91 16 auditeur. Allô?
1: Allô, Verena.
0: Oui, monsieur Ndong.
1: Oui, mais... Où est Mawango? J'espère qu'il n'est pas fâché. Oui, Mawango, depuis le matin, on n'entend pas. Qu'ils viennent, comme d'hab. Hé, hey, Mawangson, viens, t'attends. Avec ta... Selon ta réflexion, on t'attend. À tout à l'heure.
0: Reste à l'écoute, monsieur Ndong. Ouais, monsieur, la longue réflexion, où êtes-vous? Ah, monsieur Ndong veut vous voir. Peut-être que nous aussi également, on veut vous entendre ce matin.

0: auditeur au bout du fil. Allô?
1: Allô, bonjour Madame Naté.
0: Miss Couleur Café, bonjour monsieur.
1: Non, Miss Couleur Café, bonjour Nesquik Espresso.
0: Bon réveil matinal.
1: Oui, bon matinal à vous. Un agréable jeudi puisque c'est mon jour de naissance et de la spiritualité, tout ce qui apporte comme bonheur.
0: Oh, joyeux anniversaire.
1: Voilà, non.
0: C'est pas votre
1: anniversaire. Chaque personne dans la vie a un jour agréable qui passe par les astres.
0: Ah, d'accord.
1: Et le jeudi, c'est le jour le plus heureux. Voilà. Bonjour à mon très cher oncle, M. Ndon. Et mon ami Jean-Félix, TG, le jeune, et tout ce qui suit après. M. Ndon, le grand cœur et le grand esprit, la grande connaissance que j'ai appris devant les sages, un homme, c'est celui qui s'assoit sur le tabouret et qui encaisse tout ce qui vient de part et autre. Et une fois que vous avez fini d'avaler tout ce qui soit, la seule chose que vous devez faire, soit vous péter pour être en bonne santé, soit vous rôter. Et je pense que en médecine occidentale, une fois que vous avez eu une opération, pour que l'opération a eu une réussite.
0: Ah, revenez-nous, monsieur de la longue réflexion. Bonjour Gabon News et aux auditeurs. Je peux écouter Simambula Balpoussière. Le message n'est pas signé. D'accord, c'est noté. 066 21 91 16, c'est le numéro de téléphone pour être avec nous ce matin.

0: Auditeur au bout du fil, allô.
1: Mandoma.
0: L'homme, c'est l'homme.
1: Yo, Mandoma.
2: Bonjour.
1: Bonjour.
0: Bon réveil matinal.
1: Bon réveil matinal, n'est-ce pas? Comment vous allez là-bas?
0: Ça va très bien.
2: Bien.
1: Et l'homme de Koulou est là?
0: Ah, il est quelque part.
2: Il est pas au studio, il est dans les fins comme lui, oui.
1: Bien, salut, monsieur Blanc. Monsieur, mais la longue réflexion. Alors, Dieu, comment ça va là-bas?
2: Nous allons bien, ça va.
1: Tu es en train de racheter encore les Gabonais. Tu es en train de les piller. Hein? Le plus petit l'a appelé.
2: Ah oui, il l'a appelé.
1: Ah, il l'a appelé. Et Simon Lovendo.
0: Oui. Monsieur Simon également.
1: Ah, Simon, est-ce que tu as aussi dormi dans le noir comme moi? Depuis 7 heures, on nous a coupé le courant.
0: Oui, ça fait 2 jours que Monsieur Simon est dans le noir.
1: 7 heures du matin, hier, toute la nuit, toute la journée. Bon, maintenant, quand... Ah, Seigneur, heureusement que ce n'est pas la tribune des auditeurs. Hein. Mais, la tribune des auditeurs. Mais vraiment, je ne sais pas ce que Mme Marondou veut nous le faire. Hein.
2: Ah, elle s'appelle Marondou, hein.
1: Qu'est-ce qu'on a fait, Mme Marondou? Tu me fais dormir dans le noir.
2: Marondou.
1: Je t'ai fait quoi?
2: Viens là-bas.
1: Qu'est-ce que j'ai fait? Bon, maintenant, tous les produits qui sont dans le congélateur là, il va me rembourser. Marondou. Bon, comme c'est le réveil matinal, je salue tout le monde. Monsieur Frédéric et toi, bon retour. Monsieur le président Douce Saga, il a appelé?
2: Non, pas encore.
0: Pas encore.
1: Bonjour à lui. Bonjour à Madame Philippe Logitis. Ivy, ça fait longtemps. C'est comment? Ça va? Bon, en tout cas, je suis à plein ciel, il y a l'embouteillage, je ne sais pas ce qui se passe. Hein. À plein ciel, là, il y a l'embouteillage. Le plus jeune, prof, voici ici. Oh. Hein? Brigitte, il y a plein ciel, là, je ne sais pas ce qui se passe. Je ne sais pas.
0: Je le... Reste à l'écoute, monsieur Ndomandoma. Auditeur, allô?
2: Allô?
0: Ah, il est parti.
2: Il est parti.
0: Revenez-nous.
2: Ok, bon réveil matinal aussi à vous, à tous les transporteurs, ceux qui sont du côté de plein ciel. Yako, beaucoup de patience, hein? On pouvait dire ce matin, on a besoin de patience pour recommencer. Et là, ce sont les embouteillages à ne point finir. Qu'est-ce qui se passe là-bas? Hier, Miss Couleur Café, en déposant, il y a eu un compteur qui a dérapé. Dieu merci qu'il n'y a pas eu des dommages. Voilà, donc il n'a pas pu... atteindre d'autres voitures ou bien des personnes, celui-même qui s'est retrouvé hors de la chaussée, donc voilà, entre les deux voies, mais ça a quand même causé d'embouteillage depuis le PK5. Voilà, et allez doucement les chauffeurs, voilà pourquoi TG demande souvent, la route ne tue pas, hein, c'est dans ce sens-là aussi. Et si la voiture est défectueuse, pourquoi ne pas directement l'amener en visite technique? On monte en musique. Si c'est fin prêt.

0: Allô.
1: Allô.
0: Oui, allô.
1: Oui, tu as vu Verena, il suffit de demander. Chez Marangou était à l'affût.
0: Exactement.
1: Donc, alors, qu'est-ce qu'on souhaite, qu'est-ce qu'on choisit? Il a proposé deux options après la digestion. Il rote ou il pète?
0: C'est mieux de péter.
1: Non, Marang, rote. Là-bas, beaucoup de spiritualité. Non, rote. Tu vas vivre. Tu vas vivre. Bon, Jean-Claude, tu n'as pas écouté le début de ma liste de salutations. Tu étais dedans. Tu étais sur la liste. Bon, comme tu n'as pas entendu, rebonjour à Monsieur Jean-Claude, là où il se trouve, et que cette matinée lui soit prospère, pleine de réussite, de succès, pleine d'élévation, toujours devant et en haut. Allez.
0: Reste à l'écoute, Monsieur Ndong.

0: auditeur au bout du fil. Allô?
1: Oh, Miss Koula.
0: Allô?
1: Oui, monsieur la Mawangu.
0: Oui, monsieur Mawangs.
1: Oui, merci mon oncle. Je prends cette bénédiction de longévité avec beaucoup d'amour. Bon, j'étais à l'écoute, mais je suis avec, vous connaissez mon problème le matin. Quand c'est l'heure de pointe comme ça, là, il faut essayer, toujours essayer de racketter. Je pense que c'est ce que M. Ndoman est en train de faire, même s'il est dans l'embouteillage. Il n'y a pas de souci. Donc, pardon? Non, je vais vers l'hôtel de ville. Pardon, désolé. Bon, je vous laisse d'abord. Et je vous aime, mais je me préfère.
0: On vous aime, monsieur Mawangs.
2: Là, il est en pointe, il ne faut pas le déranger. Bon réveil matinal à vous aussi, que vos clients. Cette belle mélodie qui passe, on va dédier à tout le Genève. Et même ceux qui se retrouvent dans Livreville, à Kanda, au 22, auditeur au bout du fil, on va le prendre. Allô.
3: Cinq ans au train de vie. Il ne parle pas là-bas. Hein? Madame Lati.
2: Monsieur.
3: Avant, il dit au vieux là que c'est ça la famille. La famille, on s'insulte, on se parle mal. Et après, on revient s'asseoir sur les mêmes chaises, sur les mêmes bancs. Et après, comme il a dit, Madame Nati, on rentre et on pète. Et ça s'arrête là. Demain, c'est un autre jour. Et un jour nouveau. Voilà pourquoi je veux commander un son. Un jour s'est levé, un autre jour est passé. Dédicace spéciale. Un auditeur là qu'on entend rarement, il paraît qu'il est de retour. Monsieur et toi. Et bon, Miss Couleur Café.
0: C'est quoi le nom? Le nom. Le titre.
3: Le nom des gens.
4: Allô?
0: Oui, c'est quoi le nom et le titre?
3: Et moi, c'est un jour s'est levé, un autre vient de passer.
0: Ah, ça.
2: C'est toujours ça, c'est le plus jeune. Hein?
3: Bonjour,
0: c'est vous l'hôtel.
2: Non, j'ai oublié le nom de l'artiste.
0: Ah, restez à l'écoute.
2: Oui. On va prendre un autre auditeur au 066. Allô? Allô?
0: Ah, allô? Ah, il est parti. Au vieux de Nzeng, à papa Ndong, à papa Jean-Félix, à monsieur Mawang et à tous mes collègues transporteurs, je vous dédie un morceau de Nyonias Pedro. Je laisse le choix du titre à Marley, l'auditeur silencieux. D'accord, c'est noté. On va prendre cet auditeur.
2: Allô?
0: Allô? Allô? Bah, revenez-nous là. On va remonter en musique avec le titre qu'a demandé, hein, maestro.
2: D'accord.
0: Maestro, c'est bon. On va remonter, voilà, avec Nyonias Pedro. Bon, qu'on fasse d'écoute.

0: 96, c'est le numéro de téléphone pour être avec nous. Ce matin, on va retourner en musique. Hein. On attend vos messages et vos appels. Hein, et on a encore pas mal de minutes à passer ensemble. Donc, on vous attend. Voilà, au 066 21 91 16. On remonte. Ou on va prendre cet auditeur au bout du fil. Allô?
1: Oui, encore une fois, merci au grand Marlet. Et merci au papa qui nous a dédicacé le Nyonya Pedro. C'est magnifique, c'est, ça nous rappelle de très bons moments. Et là, il y avait la joie, les gens s'amusaient bien. Il y avait beaucoup de sécurité, beaucoup de plaisir. Et bon, il y avait moins de problèmes, moins de cherté de la vie. Même ceux les plus démunis arrivaient à s'en sortir. Et on arrivait à se retrouver, ou éventuellement en soirée, et on arrivait à se retrouver, ou éventuellement en soirée, les boîtes de nuit et les alcools

0: ils attendaient d'abord sortir de boîte de nuit avant d'y entrer. Les sociétés comme ça. Alors, il y avait de la discipline, nous étions bien éduqués, il y avait la politesse et le respect.
1: Ça devait être super. Revenez-nous, monsieur Jean-Félix, à cette époque était belle. Hein. Allô? Ah, il est parti. Bah, revenez-nous, hein. Revenez-nous au 066 21 91 16. On va remonter en musique avec Élisée, Un nouveau jour, un titre qui a demandé comme ça. Monsieur le plus jeune pour monsieur Frédéric et toi. Bon confort d'écoute.

0: auditeur au bout du fil. Allô.
1: Allô.
0: Allô.
1: Oui, allô, bonjour.
0: Bonjour.
1: Comment allez-vous?
0: Ça va très bien, bon réveil matinal.
1: Merci, bon réveil matinal à vous et à tous vos auditeurs.
0: Merci beaucoup.
1: Comment allez-vous ce matin?
0: Ça va très bien.
1: C'est un bon réveil matinal à ceux qui sont réveillés depuis 5 heures du matin. Hein? Il y a ceux qui sont à l'écoute ce matin aussi dans le cadre de votre émission.
0: D'accord, qui avons-nous l'honneur?
1: C'est le Rasta.
0: Le Rasta. bon, réveil matinal encore, monsieur le Rasta. La première fois qu'on écoute votre voix à la radio.
1: Ouais, merci. Ce jour, j'aimerais écouter un titre de Youssoupha, s'il vous plaît.
0: Youssoupha.
1: Ouais, Youssoupha et Corneille, quoi, ouais.
0: D'accord.
1: D'accord, et merci encore pour la bonne humeur chaque matin. On se met bien et on se réveille ensemble, ça fait plaisir.
0: D'accord, merci à vous.
1: Ok, merci également.
0: Restez à l'écoute.
1: Bonne journée.
0: Merci, restez à l'écoute. Auditeur, allô.
2: Allô.
0: Allô.
2: Verena Nassi, bonjour.
0: Bonjour Madame Yvie, la toute douce. Bonjour, bon réveil matinal, ça va bien maintenant que vous appelez?
2: Oh, ça va, merci, ça va, on est là. Comment ça se porte là-bas?
3: Ça va très bien.
0: Ça va très bien.
3: L'atmosphère est okay. À son point.
2: Merci.
3: Oui.
2: Ça fait longtemps.
3: Oui, j'ai été chercher.
2: J'ai abandonné, j'ai fui. C'est méchant, hein?
3: On a cherché un Zanyon, on a cherché au Venu.
2: Il y a Lambert. Il y a Lambert qui ne cesse de me demander.
3: Oui.
2: Maman la fidèle auditrice. Voilà. Jean-Félix, bonjour à toi. De Sénon. Yves qui m'a appelé avant hier. Mine Kombosi qui m'a appelé avant hier. Et puis, Yves est là. Elle se porte bien. Les choses essayent de s'améliorer. Et quand il y a de la vie, il y a de l'espoir.
3: Bien sûr. Bien sûr.
2: Donc, du coup, j'essaie d'enlever certaines choses négatives dans la tête et que je reste positif. Voilà.
3: C'est le meilleur.
2: Je suis là depuis le matin, je vous écoute. En fait, c'est un problème de connexion que j'ai depuis le matin, là.
0: D'accord.
2: Et c'est maintenant que j'arrive à vous joindre. Voilà. Pour ce, j'aimerais que vous me disiez, vous les femmes de Radio Nomenius, vous me disiez un titre de votre choix.

0: Dr. Naxis, dis-moi un titre de ton choix de Kassav.
1: D'accord.
0: D'accord?
1: Ok, pas de souci.
0: Mais tu réponds, ok.
1: D'accord.
0: C'est comme s'il y a quoi? C'est fatigué.
1: Non, j'ai déjà regardé Marley et puis voilà, on est tombé d'accord. T'en fais pas.
0: Ah, d'accord. Je dis bonjour aussi à tous les auditeurs que j'ai écoutés ce matin. Ceux qui envoient les messages, qui n'appellent pas. Je leur dis bonjour aux nouveaux venus, aux monsieur comme aux femmes. Et puis, il y est là, il y est de retour. Mmh. Bonjour aussi à Duxaga et à Yaya et toi. À demain.
2: Reste à l'écoute, Madame Ivy.
1: On a toujours besoin. Merci. On a toujours besoin de cette dose de sourire et de rire. Merci encore pour l'appel, Ivy. Et voilà, on va chercher hein, ton Kassav pour te faire un peu danser, te faire plus sourire. On va remonter en musique.
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2: D'abord, on prend cet auditeur au bout du fil. Allô.
4: Allô, bonjour.
2: Allô.
4: Allô, bonjour, madame la fille.
1: Bonjour, monsieur.
2: Bonjour, monsieur Patrick Laurent.
4: Seigneur, ce matin, c'est un peu compliqué. C'est triste. J'ai comme un écouté le son de préparation de tout à l'heure à l'émoi de manière spirituelle.
2: Wow, toutes nos condoléances.
1: Condoléances à vous.
4: Merci.
1: Français courage.
4: Bonjour, bonjour à Papa Ndon, Videnzeng, toi et toute la grande famille.
1: Merci.
4: Merci, oui. Madame.
2: Y a d'accord, pas de c'est noté pour votre titre.
1: Mm-hmm. Merci, encore on va vous remonter avec Élisée. Oui, on vous dédie aussi cela.

0: Youssouf et Corneille à l'instant pour le Rasta. Bon, confort d'écoute. Mais il y a un auditeur ou une auditrice qui essaie de nous joindre sur WhatsApp et depuis un moment ça passe pas. Je sais pas, vous allez peut-être devoir appeler par voie normale, hein. Appel classique.
1: C'est les écoles, les excès, les alcools, les machines.
0: Cet auditeur au bout du fil. Allô.
2: Bonjour, ma fille. Vous allez bien?
3: Je vais très bien, merci. On va très bien, bon, si.
2: Un auditeur de l'ombre qui décide à vous appeler ce matin.
3: Oh, wow. Comment allez-vous, auditeur de l'ombre?
2: Bon, bonjour très particulier déjà d'abord à M. Ndon. Mm-hmm. Monsieur Jean-Félix. Mm-hmm. Bon, moi j'avais un petit coup de gueule à faire ce matin.
3: Allez-y, on peut vous écouter.
2: Vous me choisissez?
0: On vous entend, monsieur.
2: Voilà, merci. Donc, c'est-à-dire que vous ne mesurez pas la pesanteur de ce que votre émission fait à beaucoup de personnes le matin quand on vous entend, quand on vous écoute. Donc, mon coup de gueule est s'adressé plus à Papa Ndon. Donc, je vais lui demander d'essayer de mettre de l'eau dans le vin de beaucoup de personnes, c'est-à-dire en l'occurrence, Papa et toi, qui a décidé de partir comme ça, bien qu'il est revenu hier l'ancien pic. Et que l'homme de la grande réflexion n'a pas supporté, ben, car cela ne tienne, je voudrais demander à Papa Ndon d'essayer un peu de ramener les sages à la raison. Mmh. La nouvelle génération, c'est comme ça. Vous voyez, Papa Diallo aussi, depuis le matin, n'a pas appelé. J'espère qu'il n'est pas aussi rentré dans le jeu de Papa et toi.
3: Ben, je pense
2: mais
3: pas.
2: Papa, avec tout respect que je vous dois, comprenez que la vie, c'est comme ça. Vous nous avez mis au monde. Considérez que ce sont vos oiseaux qui ont pépéqué sur vous. Qu'est-ce que vous faites après? Bon, c'était mon coup de gueule de ce matin.
0: D'accord, je pense que le message, il est passé.
3: Ah oui, et vous ont...
2: Ok, bon, mais Jean-Félix, mon grand frère, là, t'es tout joyeux, là. Vu qu'il vient appeler. Elle a dit qu'elle est de retour. Allez, bonne journée à tous.
0: Merci à vous, monsieur. Bonne journée également à vous.
3: Mais okay. Ce que vous auditeur ou défi, on va le prendre. Je crois que c'est monsieur Ndon. Ou bien, allô?
2: Ouais.
0: Monsieur
2: Ndoma.
0: Ah. Monsieur Lambert.
2: Ah, c'est lui?
3: Monsieur?
2: Ah. Monsieur Ndon.
3: Vous êtes sorti de l'embouteillage?
2: Non, là. C'est un accident. Hein.
3: C'est un accident.
2: La personne qui est là, on ne comprend rien.
3: Ouais.
2: Tout dans les accidents,
3: c'est toujours la personne. Vraiment.
2: C'est un Kengo là. Bon, vous savez quoi? Tu as encore déposé ton type là-bas? Oh. Les gens ne font que finir là. Là, il y a du voiture qui sont cognés là, donc c'est à cause de l'embouteillage là.
3: Il y a
2: sorti quand même.
3: Il y a des morts?
2: Non, il n'y a pas de morts.
3: Ok, d'accord. Des blessés?
2: Non, pas de... Bon, il y a qui les choque dans la voiture. Hein. Je ne sais pas s'il y a des morts, mais j'ai vu comment la voiture.
3: D'accord.
2: Et le chauffeur qui était là, j'ai discuté. On l'a damé derrière.
3: Ah.
2: Oh.
3: Le tchouk-tchouk, ok, d'accord.
2: Tchouk-tchouk, oh, l'amoureux. Hey, ah, de la guerre. Mais la chanson de TG là, la rue, mais il faut nous envoyer ça. C'est nous qui tuons.
3: Ah.
2: C'est pas la voiture qui tue.
3: Même à la fin de l'émission.
2: Oh. Bon. Le monsieur qui a parlé là, il a bien parlé. Hein. Donc, coup de gueule là, ça rentre dans mon cœur. Et je suis ravi d'entendre ce monsieur. C'est un jeune qui est sage. Les vieux comme nous, on ne sait pas mon appel, notre sagesse. Quand il s'agit de parler, parlons bien, pensons bien et agissons bien. Pour le bien de tous, hein. Voilà. Je l'écoute.
0: Reste à l'écoute, monsieur Lambert, auditeur. Allô?
2: Allô?
0: Allô?
3: Oui, monsieur Ndon.
2: Oui, Vérena. Oui, on a écouté le coup de gueule de notre auditeur silencieux, à qui je dis bonjour. Oui, non, tu sais, beaucoup d'auditeurs de cette radio, nous appelons en off. Et non, monsieur et toi n'est pas parti. Toi n'est pas parti. Il écoute là. Monsieur et toi, venez, il faut appeler. Ça m'accuse déjà de beaucoup de choses. Et on me confie toutes les responsabilités de la radio.
3: Ah.
2: Donc, viens appeler. J'ai appelé Mawangu est venu. Donc, toi aussi viens. Sinon,
0: c'est pas sûr que ça va marcher. C'est pas sûr que ça va marcher pour la deuxième fois. Là.
2: À tout à l'heure.
0: Salut, ah, monsieur.
3: Non. C'est pas monsieur toi?
0: Auditeur. Le je pense ça.
3: C'est pas lui?
2: Il
3: est revenu.
2: Je crois avoir répondu au silencieux. Voilà. Et je crois que dans les 3 ou 4 minutes qui suivront, papa et toi appellera.
3: Oui, il est appelé là-bas.
0: On y croit fermement.
3: On y croit fermement. Tiens.
0: Auditeur, allô?
4: Nati.
3: Où?
4: Ton père, la mère, là, il est toujours dans le bouchon.
3: Oh, il disait que c'était un accident. Non, il est passé.
4: Mais j'ai commandé un son de cassave.
3: Oh oui, c'est calé, hein? Marley a déjà calé.
4: C'est calé?
3: Oui.
4: C'est Ivio. Ah, ça. Monsieur Don, il faut commencer à devenir président de la Bonne News. Je vous ai dit la dernière fois, j'ai créé le groupe. Vous tous,
3: merci.
4: Vous êtes
3: merci,
4: des abonnés.
3: Merci.
4: Merci comment?
3: L'information, c'est ultérieurement.
4: Le problème de la famille, toi, tu viens de dire merci, Nati, c'est comment?
3: C'est ultérieurement, merci. On a un autre auditeur quand même. On va se voir tout à l'heure.
4: Merci. Donc, tu me chasses?
3: Non, je ne te chasse pas. Merci pour l'information.
4: Ok.
3: Merci encore, toi, le plus jeune. Beaucoup d'amour pour toi. Auditeur en ligne.
4: Oui, allô, madame Nati.
3: Monsieur, comment allez-vous, monsieur Mawango?
4: Oh, monsieur Mawango, il est toujours comme un délicieux.
3: Toujours.
4: Je voudrais dire à l'auditeur que je salue déjà au passage. Ne vous inquiétez pas.
3: C'est la famille.
4: C'est vrai, c'est parce qu'on ne se fréquente pas, on n'est pas ensemble. S'il y a quelqu'un qui me connaît bien, qui sait comment je suis, il y a TG, avec qui j'ai grandi, et le petit Mitioro. Allez-y, peut-être demander au petit Michoro. Là où je m'assois avec les gens de 75 ans, 70 ans, les Nima Kombo. Donc, c'est pas, on appelle ça quoi, les gratis-grata, qui vont faire quelque chose à mon état d'esprit. Non, je suis trop grand. Faut demander, messieurs. Le chien d'or connaît mon oncle. Il peut demander à mon oncle. Le nom que je porte, c'est un grand nom. Ce n'est pas un petit nom de n'importe quoi. Donc, ne vous inquiétez pas.
3: Nous sommes ensemble.
4: Tous les matins, dès qu'il est 6 heures, je sors avec ma voiture. La première radio que je mets dans ma voiture, c'est Gabon News. Jusqu'à, je n'enlève que Gabon News. À 13 heures, après j'écoute Jacou FM. Voilà, donc ne vous inquiétez pas.
3: Merci.
4: Comme vous voyez que je n'ai pas appelé, mais je vous écoute.
3: On s'écoute alors.
4: Voilà, c'est pourquoi je vous dis souvent, je vous aime, mais je me préfère parce que l'homme, il est né seul.
3: C'est vrai.
4: Même si vous êtes des jumeaux, il faudrait que vous arriviez à distinguer, voici le premier et le dernier. Donc, vous n'étiez seul. Vous êtes 10 dans le même ventre, mais vous serez toujours seul. Considérez que vous serez toujours seul dans la vie. Mm-hmm. Allez, merci. Je vous aime encore. Ah, je me préfère.
3: Ah, oui. Ah oui, Miss le café. On veut toujours avoir un peu là, savoir un peu comment on se porte aussi ses auditeurs. C'est une famille déjà. Hein? Ah oui, merci encore, Monsieur Mawangu. De pouvoir appeler. Oui, mais c'est le gratis-grata. Ça gratte seulement et puis ça passe. On se lave et puis voilà. C'est juste du gratis-grata. Dans les familles, il y a du gratis-grata. Et on revient toujours sur les mêmes bancs, comme l'a si bien dit. L'eau plus jeune. Donc, bon réveil maintenant à la voix. Monsieur Stan aussi, ça fait quand même un moment. Bon réveil maintenant à vous, très affairé en ce moment. Bon réveil matinal aussi à Monsieur Melchior, à l'homme de l'Ogoué. Je crois que vous allez bien. On remonte en musique avec Kassav?
0: Non, oui. On n'a pas écouté Soufa et Corneille.
3: Ah, ok, oui, on pour va écouter ça.

0: Apparemment, Rasta va pas écouter son sang là. Allô?
1: Oui, allô?
0: Oui.
1: Ouais, finalement, j'écoute pas mon sang en fait.
0: Ah, c'est ce qui passe là. Raccroche, vous allez écouter.
1: D'accord. Bah. J'en ai bien faire d'abord. J'ai trouvé leur café.
0: Allô?
1: Oui, allô?
0: Oui. Je n'entends pas bien ce que vous êtes en train de dire.
1: Pardon ?
0: Je n'entends pas bien ce que vous êtes en train de dire.
1: Ouais, c'est pas les points. Joyeux anniversaire d'avance.
0: Ah, joyeux anniversaire d'avance. Ah, merci beaucoup, c'est gentil.
1: Ouais. Bah, pardon, je vais très écouter mon tigre. Hein.
0: Bah, donc, rapprochez, vous allez écouter.
1: Merci, c'est gentil.
0: Merci à vous. Ah, juste derrière vous, on va prendre cet auditeur. Et...
2: Allô, allô, allô, allô.
0: Oui, allô.
2: Je suis en direct à Gabon News.
0: Vous êtes en direct à Gabon News.
2: Oui, lui-même, monsieur Etoua. Oh là là,
0: monsieur
2: bonjour
0: Etoua.
2: À toi,
0: ma fille. Bon matinal.
2: Bonjour à Miss Couleur Café, les cafés, les cafés, que je viens de prendre au vert jaune bleu.
3: Ah, bon matinal.
2: Ah oui, je viens de prendre un café vert jaune bleu.
3: Yes. Envoyez-le sur le jaune.
2: Ah oui, oui, oui. Ah ben, oui, ben, le coup de fil parti par là, on attend ta voix. Bonjour, le plus jeune, comment tu vas, petit, mon fils? Monsieur Simon, enfin, tu es content? Bonjour à toi, là où tu es. Monsieur Ndan, bonjour, comment tu vas, mon très cher frère? Bonjour à ma petite fille, ma petite sœur, Ivy. Je t'appelle, ma fille, je t'appelle d'ici vendredi. Bonjour, la fidèle auditrice, à mon frère Jean-Félix, et à tous ceux qui sont connectés. Nati, ça va?
3: Je vais très bien, comme vous avez aussi.
2: Tu vas vraiment bien?
3: Ah oui, ça va, là, c'est monté.
2: Vraiment bien, bien.
3: C'est monté maintenant.
2: Ça ah, ok. Bonjour au vieux d'Inteng. Bonjour à Diallo. Bonjour à Alphonse Mba. Élevez le niveau. Allez, je suis de passage. Merci.
0: Vous êtes de passage, mais restez à l'écoute, monsieur Frédéric et toi.

0: Auditeur au bout du fil, plus qu'une petite minute à passer ensemble. Allô?
1: Oui. Merci.
0: C'est
1: le même auditeur qui revient, oui. Bon, appelez-moi le guerrier, hein.
0: D'accord, ouais, monsieur papa, le guerrier.
1: Oui. Pardon. Encore à lui, hein. Vous voyez, il y a certaines personnes qui sont nées pour on va dire ça comment, pour gérer. Ouais, il a fallu que vous pianotez vos téléphones, préparez d'autres. La situation était décantée. Donc, ne dites pas qu'on vous met tout sur la tête, non. Vous êtes nés pour ça. Donc, continuez. Allez. Bonne journée à tous.
0: Bonne journée à vous, monsieur le guerrier. Ah, merci à monsieur Ndong. Là. Il fait un peu le monsieur humble, le monsieur qui ne veut pas avoir des grandes responsabilités. Mais on compte sur vous, voilà, pour faire en sorte que des personnes qui n'appelaient plus puissent appeler. Voilà. Mais il reste que quelques petites minutes à passer ensemble. Mais on va quand même écouter un son de Kassav pour Madame Yvi la toute douce. Et on revient tout à l'heure pour se dire au revoir.

tout le personnel de Gabon News, du PDG jusqu'au gardien. Je prie Dieu pour qu'il mette la joie dans vos vies. Je vous dédie cette chanson. Je suis dans la joie. J'ai oublié l'auteur. L'auditeur silencieux. Bah. Merci. C'est ça,

0: Il est l'heure de se dire au revoir, Tatinati.
1: Ah oui, on danse un peu. Je crois que c'est pareil aussi chez vous. Merci à vous, l'auditeur de l'ombre, l'auditeur silencieux, et à tous ceux qui ont participé de près ou de loin, qui étaient aussi dans le silence. Vous avez me ramené certaines personnes dans la vie. Donc, non, c'est pas qu'elles étaient mortes, mais c'est qu'on n'avait plus entendu leur voix. Et je crois que M. Stan aussi, hein, vous risquez encore d'avoir un carton rouge de Miss Couleur Café. Oui, c'est avec. Oui, carton rouge là,
0: oui,
1: ou carton jaune.
0: Carton rouge.
1: Carton rouge. Donc je crois qu'il va se, il va tout faire pour revenir à la matinale, au moins pour déposer sa voix, parce qu'on en a besoin. Il faut nous encourager les uns les autres, apporter la joie, les fous rires. Vous savez bien que c'est une émission particulière qui illumine les cœurs. Voilà. Et voilà, vous, lorsque vous nous laissez dans cet état, nous on continue avec les autres émissions toujours dans la même vibe. Et je crois que c'est partagé aussi avec vous, à tous ceux qui n'ont pas entendu leur nom aujourd'hui. Demain, Miss Couleur Café, c'est vraiment le plaisir de pouvoir encore vous saluer. On va toujours vous saluer. Si nous avons mis aujourd'hui, demain, sûrement ce sera vous. Et puis vous dire aussi que ce samedi, c'est vrai que ça tombe un samedi, mais c'est l'anniversaire des Miss Couleur Café. Voilà. On se retrouvera sûrement mardi. Mais demain, d'abord, on sera là. Et pour l'anniversaire des Miss Couleur Café, c'est le samedi. Bon, on ne sait pas encore.
0: Yves Blessing aussi.
1: Ah oui, Yves Blessing, c'est le dimanche. Oui. Voilà, donc ce sont des jumeaux. Des jumeaux du mois. Donc c'est leur anniversaire. Miss Couleur Café sera le samedi. Et Yves, ce sera le dimanche. Et bon, on n'a pas encore précisé où on va se retrouver, mais on va quand même se retrouver pour leur souhaiter joyeux anniversaire. Et pour vous qui voulez déjà le faire, il n'y a pas de souci. Demain, on sera ensemble sur la même fréquence, là, pour la même vibe, pour votre émission de la grande matinale. La citation du jour, je vais m'arrêter par là, est celle-ci. Toutes les grandes lectures sont une date dans l'existence. Toutes les grandes lectures sont une date dans l'existence. Je vous laisse encore creuser. Pourquoi pas répartir aussi à nos livres que nous avons déjà mis dans des cantines. Merci encore et belle journée chez vous.
0: Merci Tantinati, merci Maestro, merci également à la DJ Haute-Valienne. Merci à vous, auditeurs, auditrices de la 93.5 FM. Merci pour vos messages, merci pour vos appels. Merci également pour votre attachement qui nous ravit. On se dit comme ça demain 8h. Passez une excellente journée dans la joie, dans la paix et surtout pas de surtout... L'amour.

0: la mauvaise foi, simplement, qu'on fait pour ne pas vouloir trouver des solutions. Et c'est fait exprès pour mettre les populations dans des conditions misérables. Et moi, le problème que je suis en train d'évoquer concernant les pachydermes, madame, j'ai dit vraiment, compris le ciel, qu'un jour, un de mes parents ne soit pas victime de cette situation-là, parce que je ferai simplement amener le cadavre au ministère des Eaux et Forêts, et ils s'en occuperont. Parce que ça, là, sincèrement, il y a des choses qu'on ne peut pas cautionner, que les gens vont passer tout le restant de leur vie à ne plus manger, sachant que certains ne travaillent pas pour s'acheter les sacs de riz, tout ce qui est comme denrées alimentaires dans les marchés. Ils ne vivent que de leur plantation. Mais vous, vous avez des salaires, vous percevez des dividendes qui reviennent des organismes internationaux, mais vous ne pouvez pas aller les distribuer aux concernés. Mais c'est de la mauvaise foi. Mais quand on fait de la mauvaise foi, mais aussi il y a des conséquences qui s'en suivent. Comme je le dis, ne vous étonnez pas, Madame Nadi, un jour que le ministère des Eaux et Forêts ne s'étonne pas de voir des familles venir déposer des cadavres qui ont été tués par des pachydermes un jour au ministère des Eaux et Forêts. Parce que ça va arriver un jour. Parce que les Gabonais ne sont pas dupes. On connaît tous le Gabon, on connaît les problèmes qu'il y a au Gabon et on connaît ce qui se passe dans ce pays-là, ce que certains qui ont les responsabilités font s'ils ne venaient pas vouloir trouver des solutions, alors qu'il y a la solution entre les mains. C'est quand même étonnant.
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1: Ok, ok.

0: 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Le paysan et les singes. Aujourd'hui, nous irons au pays des hommes intègres. Il était une fois un paysan nommé Natagoma. C'était un rude travailleur. On le connaissait à 10 heures à la ronde. Et l'on venait de plus loin encore pour admirer ses belles cultures. Cette année-là, il avait un magnifique champ de maïs et un autre d'igname, tout aussi magnifique. Le jour vint où les maïs se garnirent de belles barbes soyeuses. Pendant que les ignames faisaient craquer leur prison de terre, Natagoma ne quittait plus ses champs. Il passait son temps entre les barbes et les buttes de terre, caressant les unes et sondant les autres. Le malheur, c'est qu'il n'était pas seul à s'y intéresser. Tout un clan de singes campait dans les environs. C'étaient des singes rouges, des singes pillards, les plus malins de tous. Chaque jour, le paysan trouvait sa plantation abîmée. Barbe dispersée, épis presque mûrs à moitié mangés, ignames qui pleuraient de grosses larmes de sève. C'était une pitié, il fallait en finir. Un beau matin, Natagoma prit sa plus lourde hache, l'aiguisa comme un rasoir et partit se coucher dans la hutte qu'il avait dressée au milieu de son champ de maïs. Il s'étendit et fit le mort. La main serrée sur sa lourde hache, il avait pris soin de laisser la porte largement ouverte. Vers midi, la bande de pillards arriva. Ces messieurs venaient prendre leur dîner. Le chef de file, un vieux malin, qui n'en était pas à son premier vol, remarqua tout de suite cette forme bizarre, allongée dans la hutte. Il s'approcha sans faire de bruit. L'homme ne bougeait pas. Il était sûrement mort. Accourez, les amis! Accourez, venez voir notre ennemi endormi pour toujours. Toute la bande fut bientôt dans la hutte, se bousculant pour mieux voir. Une chanson, criaient les jeunes singes qui ont toujours envie de s'amuser et de rire. Et bientôt, ce fut une ronde endiablée autour du faux cadavre. Mais un petit singe ne prenait pas part à la danse. C'était un orphelin maladif, toujours maltraité par ses frères. Il réfléchissait beaucoup et, malgré son jeune âge, avait acquis de l'expérience. Timidement, il s'approcha, examina l'homme étendu et ne put s'empêcher de dire « Depuis que je suis né, je n'ai jamais vu un homme mort tenir si fortement une hache. » Prudemment, il sortit, laissant la bande à ses danses et à ses chants. Soudain, rapide comme l'éclair, Natagoma se dressa et ferma la porte de la hutte. Les chants de joie se transforment bien vite en hurlements de désespoir. Chaque coup abattait un singe et le chef de file fut le premier à rouler dans la poussière. Pas un n'échappa, sauf le petit orphelin qui s'était retiré avant le terrible réveil du paysan. 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
1: Moi, ce que je n'arrive pas à comprendre dans notre pays, pourquoi, pour trouver la solution à un problème, on doit d'abord laisser les gens faire du tapage, sachant qu'on a la solution entre les mains. Moi, ce que je n'arrive pas à comprendre, madame, ce n'est pas l'argent qui manque hein, dans ce pays-là. Ce n'est pas l'argent du tout. Ça, c'est un faux problème si on nous parle du problème d'argent. Ça, là, même en rêve, je ne pourrais jamais le croire. Ce n'est pas l'argent qui manque dans notre pays. Mais c'est de la mauvaise foi, simplement, qu'on fait pour ne pas vouloir trouver des solutions. Et c'est fait exprès pour mettre les populations dans des conditions misérables. Et moi, le problème que je suis en train d'évoquer concernant les pachydermes, madame, j'ai dit vraiment, compris le ciel, qu'un jour, un de mes parents ne soit pas victime de cette situation-là. Parce que je serais simplement amené le cadavre au ministère des Eaux et Forêts et ils s'en occuperont. Parce que ça, là, sincèrement, il y a des choses qu'on ne peut pas cautionner, que les gens vont passer tout le restant de leur vie à ne plus manger, sachant que certains ne travaillent pas pour s'acheter les sacs de riz, tout ce qui est comme denrées alimentaires dans les marchés. Ils ne vivent que de leur plantation. Mais vous, vous avez des salaires, vous percevez des dividendes qui reviennent des organismes internationaux, mais vous ne pouvez pas aller les distribuer aux concernés. Mais c'est de la mauvaise foi. Mais quand on fait de la mauvaise foi, mais aussi il y a des conséquences qui s'en suivent. Comme je le dis, ne vous étonnez pas, Madame Nadi, un jour que le ministère des Eaux et Forêts ne s'étonne pas de voir des familles venir déposer des cadavres qui ont été tués par des pachydermes un jour au ministère des Eaux et Forêts. Parce que ça va arriver un jour. Parce que les Gabonais ne sont pas dupes. On connaît tous le Gabon, on connaît les problèmes qu'il y a au Gabon et on connaît ce qui se passe dans ce pays-là, ce que certains qui ont les responsabilités s'ils ne venaient pas vouloir trouver des solutions alors qu'il y a la solution entre les mains. C'est quand même écœurant.
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0: Mesdames et messieurs, bonjour. Vous êtes bien sûr à Gabon News FM, la 93.5. C'est votre émission, la tribune des auditeurs qui fait son entrée et chez vous. Et je crois que vous êtes déjà bien calé afin de pouvoir participer à cette émission. Pourquoi pas aussi l'écouter. C'est votre émission, votre antenne quotidienne qui vous permet de pouvoir dire les sujets qui vous turlupinent. Nous répondons au 066 21 91 16. Nous avons déjà même un auditeur au bout du fil qu'on va prendre. Allô?
1: Allez. Bonjour Madame Lati.
0: Bonjour Monsieur.
1: Madame Lati, je voulais savoir quelles sont les décisions qui ont été prises au niveau du gouvernement, quelles sont les décisions qui ont été prises au niveau du ministère de la Santé en ce qui concerne l'épidémie Ebola. Nos frontières sont tellement perméables que tous les jours, pour Dieu fait, les gens rentrent par voie terrestre, par voie aérienne, par voie maritime. Quels sont les mécanismes que le gouvernement a déjà mis en place par rapport à cette épidémie-là? Elle sévit déjà en RDC. Est-ce que là, il s'agit de la santé des Gabonais, il s'agit de la vie des Gabonais, il s'agit même de la vie de tous ceux qui vivent dans le territoire gabonais? Parce que toute la drogue qui est faite au Cameroun, c'est au Gabon qu'elle circule. Toute la drogue qui est faite au Nigeria, c'est au Gabon qu'elle circule. C'est pour voir à quel niveau nos frontières sont tellement perméables et que nous n'avons pas en réalité une vraie politique d'immigration. Qu'est-ce qui est prévu? Parce que là, il s'agit de la santé des Gabonais. Je suis à l'écoute.
0: Restez à l'écoute et merci d'avoir déjà donné le ton à cette émission. On disait tantôt, on le dit encore, sur le mur des lamentations qui fait son entrée maintenant chez vous. Je disais tantôt que le 066 21 91 16 est notre numéro de téléphone. Nous avons aussi notre site internet, le www.gabonnews.com, et notre site internet. Vos messages aussi par la messagerie classique, c'est au 066 21 91 16, mais par chat YouTube aussi et WhatsApp. Voici, l'antenne est ouverte officiellement et nous attendons vos différentes réactions. Quels sont les sujets qui minent toujours ou bien qui minent, que vous avez remarqué depuis hier jusqu'à aujourd'hui, avant même l'entame de cette émission, votre environnement? Auditeur au bout du fil, on va le prendre. Allô?
2: Allô?
0: Allô, bonjour monsieur.
2: Bonjour Madame Nanti.
0: Bonjour.
2: C'est Monsieur Levendois.
0: Monsieur Levendois, comment allez-vous?
2: J'espère que vous allez bien. Oui. Chez moi, ça va.
0: Merci, ça va aussi.
2: Ok. Bon, je veux d'abord fustiger l'intervention de Monsieur le Président des Transports qui est passé pour se lamenter sur certains Gabonais qui ne reconnaissent pas le travail qu'ils sont en train de faire. C'est quand même dommage que un ministre vienne se fâcher parce que les gens critiquent leur manière de faire. Mais s'ils sont là, c'est parce que ils ont trouvé mieux que ceux-là qui étaient leurs prédécesseurs faisaient mal. OK? Maintenant, ils sont là et ils veulent que les Gabonais acceptent. C'est-à-dire que nous soyons contents ou pas, on doit dire c'est bon, même quand c'est mauvais. Le peuple ne doit pas subir ce qu'ils veulent qu'on subisse. Non. S'ils sont là, c'est pour être aussi critiqués. Vous avez la mission de mettre les bonnes conditions pour que les Gabonais soient à l'aise. Donc, vous venez vous fâcher parce qu'on vous dit que vous travaillez mal. Ça n'a pas lieu d'être. Hein? Il faut être sérieux. Et puis, je parlerai des permis de conduire. Vous mettez en exerce un permis digitalisé, ce qui est louable, ce qui est bien. Mais derrière, vous faites du blocage. Pourquoi? Parce que pour se faire établir un permis digitalisé, il faut avoir la nouvelle CENI ou un passeport valide. Et voilà, c'est ce qu'il faut faire.

0: il faut avoir. Maintenant, ceux qui ont les récépissés sont ceux qui ont le RIP. À quoi servent ces documents-là si finalement on ne peut pas? Et pour faire la carte d'identité, c'est un parcours de combattant. Et il donne un délai. Mais attends, vous êtes venu au gouvernement là, ou bien dans la République là. C'est pour faire quoi? C'est pour aider les Gabonais ou bien encore les assujettir? Bon, j'aurais voulu avoir au moins 335 secondes parce que j'en ai plein là. Ben, je vais laisser la place aux autres. Peut-être je reviendrai. Merci encore.
1: Revenez-nous, Louvain-Douin. Merci encore pour votre appel. Le au bout du fil. Allô? Allô?
2: Allô, allô.
1: Bonjour, monsieur le radical.
2: Bonjour, madame Nati, et bonjour à l'ensemble des auditeurs. Madame Nati, vous savez, dans la vie, il y a des comportements qu'il faut éradiquer, en fait. La vie sur Terre, madame Nati, nous ne sommes que de passage, hein. Ça, je l'ai dit hier. Nous ne sommes que de passage sur Terre. Tout ce que nous faisons, nous allons laisser. Et ainsi de suite. En fait, les êtres humains se succèdent de génération en génération. Mais pour marquer son passage sur Terre, on ne marque pas son passage de manière négative. On marque son passage positivement. Et puis, dans la vie, il faut accepter la critique parce que la critique permet à l'être humain de s'améliorer. Aucune personne sur Terre n'a la science infuse. Ça, je ne pense pas. Même les surdoués n'ont pas la science infuse. Donc, on apprend tous les jours que Dieu fait. Même un idiot peut vous apprendre quelque chose que vous ne connaissez pas. C'est ce que l'être humain doit comprendre. Donc, comme disait mon frère tout à l'heure, que lorsqu'un ministre va venir se fâcher parce que les gens n'applaudissent pas le travail qui est fait, même quand c'est mal fait, on doit applaudir. Moi, je pense que quand même là, c'est vraiment quelque chose qu'il ne faut pas accepter. On travaille pour le contribuable. On travaille avec l'argent du contribuable et on travaille parce qu'on a accepté d'être là pour travailler pour l'État. Pour travailler pour le peuple gabonais. On n'a pas accepté d'être là pour travailler pour soi-même. Lorsqu'on travaille pour soi-même, eh bien, vous demandez à la famille de vous applaudir. Et si la famille apporte des critiques, mais vous laissez. Parce que vous travaillez pour votre famille, vous ne travaillez pas pour le plus grand nombre. Mais quand on travaille pour le plus grand nombre, on ne se fâche pas. On a besoin d'apporter des critiques. Et les critiques sont source d'amélioration. Je pense. Je reviendrai.
1: Merci de nous revenir, monsieur le radical. Autre auditeur au bout du fil. Allô?
3: Oui, madame Nati.
1: Bonjour. Bonjour, monsieur Frédéric, et toi?
3: Comment allez-vous?
1: Nous allons bien. Merci pour votre retour.
3: Bon, j'ai un sujet qui me préoccupe un peu. Je crois que le premier auditeur a presque pris mes pensées. Je veux juste compléter et dire ce que les dirigeants demandent aujourd'hui à la population gabonaise, d'applaudir tout ce qu'ils sont en train de faire. À la contre des Gabonais. Je pense que le 30 août, lorsque les Gabonais se sont levés pour applaudir, ils avaient applaudi pour les immeubles, ils n'avaient pas applaudi les routes, ils avaient applaudi parce qu'ils avaient faim. Et si vous avez fait ce coup d'État, ce coup de libération, parce que les Gabonais faisaient la même chose qu'ils font aujourd'hui ici. Je pense que moi, j'ai faim, ensemble avec mes enfants ici, mes enfants toute la nuit sont en train de me déranger. Moi, père, je peux supporter la faim, mais ma petite fille, qui n'a que 4 ans, ne peut pas supporter la faim. Donc, ça veut dire qu'elle va m'embêter toute la nuit. Et pendant ce temps, vous faites sortir un immeuble de 80 étages, moi, je dois venir applaudir. J'ai mal dormi la nuit parce que mon enfant souffre de faim et je dois venir applaudir. Je pense que la priorité, c'est d'abord trouver la solution de la population. Parce que même Dieu qui est au ciel, lorsque vous allez rendre compte à Dieu, ce ne serait pas dans les immeubles. Dieu va vous demander les comptes, qu'est-ce que vous avez fait de son peuple. Ce n'est pas les immeubles, c'est d'abord le peuple. Chercher à savoir, est-ce que mon peuple arrive à manger 3 plats par jour? Est-ce que mon peuple, après terminer les études, a pu avoir un boulot? Est-ce que mon peuple arrive à se faire soigner? Est-ce que mon peuple arrive à voyager? Est-ce que mon peuple, ses enfants, arrivent à aller à l'école? C'est ça la priorité d'un être humain. Le reste là, ça pourra venir après. Tant que le Gabonais son ventre est plein, il a un travail, il arrive à se faire soigner. Je pense qu'il faudra applaudir les immeubles qui sortiront de terre. Mais vous ne pouvez pas faire le contraire. Vous faites sortir des immeubles et les Gabonais ont faim. Ils mangent dans les poubelles. Parce que moi, j'ai envie de manger une boîte de cassoulet. On me demande d'aller manger la sardine fumée. Mon désir à moi, vous voulez que j'aille manger la sardine fumée. Est-ce que c'est ce que nous voulons dans ce pays? Ayez la compassion du peuple gabonais. Je reviendrai pour cette affaire de permis de conduire parce que j'ai fait un débat dans une chaîne avec un individu. Mais quand j'ai écouté les explications, je me dis que le Gabon, l'être humain, le Gabonais en personne a un problème. Merci.
1: Merci à vous, monsieur. Et toi, autre auditeur au bout du fil. Allô?
4: Merci, bonjour.
1: Bonjour, monsieur Lambert.
4: Bonjour à mon frère Luc Edouard et Louvain Edouard. Moi, je parle un peu du problème de la SG. Le matin, j'ai essayé de passer au lancer un coup d'alarme. Parce que le travail que nous faisons, c'est un travail pénible. Avec le soleil, la sueur, quand tu rentres à la maison, tu es dans le noir. Le sommeil à part. Et le matin, il faut que tu te réveilles pour aller conduire les Gabonais. Là, j'ai fait une pause parce que je vois le sommeil au volant. Je préférais m'arrêter et essayer de me reposer. Mais jusqu'à quand on va subir cela? Parce que le courant nous amène le stress. Quand nous voyons que tu as dépensé l'argent pour la fin du mois, la nourriture va en fumée. Parce que quoi? Marounou n'est pas là. Il n'est pas là pour t'éclairer. Et le gouvernement ne leur dit rien. Mon frère Louvain-Lou a parlé du problème de permis. Il y a un mon frère. Moi, quand ils vont dire arrêter de conduire avec ceux qui ont les permis anciens là, que nous avons là, moi je vais me laisser à la maison parce qu'il faut que travailler parce que mon permis, il faudrait que j'aille à Makoukou ou aller chercher le récépissé pour faire la canne internationale. Donc je vais me déplacer ici pour aller à Makoukou. Rien que pour faire la canne internationale. Pour aller chercher le récépissé, la souche. Tout ça, c'est le tralala. Alors que j'ai lancé le cadre, j'ai mon permis de conduire. Pourquoi c'est pas simplement reconduit, je donne 20 000 francs et puis ça part rapidement. Mais quand vous faites des délais aussi, qu'à partir de cette date, plus jamais quelqu'un conduit avec ce permis-là. Bah, vous voulez aider les Gabonais? Ou bien vous voulez encore tirer les Gabonais? Monsieur Olivier, si vous êtes venu pour nous tirer, nous qui n'avons pas la possibilité d'avoir, vous avez, chaque fois du mois vous gagnez, nous on n'a pas. C'est chaque jour que je mange, si je sors. Mais si vous me dites que Lambert ne sort plus, c'est ma famille qui vous tue. Et les Gabonais vont mourir de faim. Déjà, on a des problèmes pour manger. On a des problèmes pour dormir. Et vous venez encore. Oh mon Dieu. Vous dites que la grande dignité des Gabonais, c'est ça la grande dignité gabonais.
1: Reste à l'écoute, M. Lambert. On va prendre un autre auditeur après vous. Allô?
5: Oui, Madame Nathalie, bonjour.
1: Bonjour, monsieur.
5: La longue réflexion.
1: Monsieur, la longue réflexion. On vous écoute.
5: Je vais d'abord commencer par là. Je vais féliciter le ministre de la Communication. Il y a mon intervention la semaine passée qui était obligé d'aller chez un des postiers qui sont à 4 mois d'arriéré de salaire. Voilà. Donc, pour moi, voilà les vrais Gabonais qui souffrent. Pas des Gabonais qui viennent prendre des exemples sur leur cercle familial, que son enfant ne peut pas manger, et il prend la cuillère au Gabonais qui mange à la poubelle. C'est pourquoi je vous ai dit d'ici hier, vous m'avez mal compris. J'ai réécouté l'émission jusqu'à la fin. Toutes les réponses, les théories intellectuelles qui m'ont été données hier étaient nullement sur mon sujet. Donc pour moi, un Gabonais ne peut pas travailler qui a un salaire. 4 mois, il n'a pas de salaire. Il fait comment pour payer chez lui? Et vous venez parler des Gabonais imaginaires qui ne mangent pas, ils vivent avec 600. Dites-moi, vous avez dit que vous êtes pauvre, vous mangez à la poubelle. Comment voulez-vous mettre les unités de 1000 francs sur votre téléphone tous les jours pour appeler Gabonais ou vous passez par votre vote? Et qui crée la pauvreté? C'est vous-même, dans votre état d'esprit. Parce que vous oubliez le banc que vous êtes censé nourrir. Vous prenez les 1000 francs, vous les mettez sur le téléphone pour appeler à Gabon News, pour venir dire que le Gabonais vit avec 600. Madame Nati, je vais terminer par là. Vous voyez les Gabonais qui sont en ville, qui chargent les taxis. Hier, j'en ai demandé. J'essaie de me renseigner. Je vous amène l'information. Celui-là, en moyenne, quand il garde un taxi, on lui paye 1000 francs. Ou parfois, s'il y a un client gentil qui lui donne 5000, 3000. Celui-là, si vous calculez, le gars a dit en moyenne chaque soir, il rentre avec moins de, pas moins de 15 000 francs. Pensez-vous que celui-là a un problème pour manger? Ou il a un problème de logement? Puisqu'il dorme derrière, à côté de Total, là, qui est au bord de mer à la place indépendante. Je vous dis, le Gabonais se nourrit. Il n'a pas de problème pour manger. Et puis, celle qui mange à la poubelle, vous avez parlé hier de la Gabonais qui va ramasser la nourriture à Issana. Mais je vais vous dire une chose. Les bénons et les enfumés que vous mangez, surtout le long de la route à Mouette, vous n'êtes pas sûr que ce sont ces bénons-là que les dames-là vont ramasser pour vous vendre, pour remplir votre poche? Et c'est vous qui avez fait. C'est pas ces dames-là. Donc c'est pour vous dire que quand je renverse les codes, si vous n'arrivez pas à me comprendre, taisez-vous. Ceux qui vont me comprendre saura de quoi je parle. Allez, madame Nati, qu'ils restent dans leur faim, les Gabonais n'ont pas faim. Au niveau des problèmes qu'ils ont, ils se nourrissent. Les Gabonais ont besoin d'un logement. Si vous donnez à quelqu'un une maison, il va se débrouiller à manger.
1: Rapidement.
5: Les Gabonais n'ont pas de problème de nourriture. Arrêtez de dire qu'ils ont fait qu'ils mangent à la poubelle. Vous arrêtez de les... Vous les inciter tous les jours et vous impliquez aux autres les torts. Allez, je suis à l'écoute, je reviendrai.
1: Il s'est déjà monté. Oui, monsieur, la longue réflexion va prendre d'abord cet autre auditeur, chacun.
6: Nati.
1: Monsieur.
6: Ça va?
1: Nous allons très bien, monsieur.
6: Ok. Je dis vraiment merci à Alphonse Mba pour ses analyses que j'ai écoutées. Voici un compatriote, je ne cesserai jamais de le dire. Je dis merci à Mercurium, je dis merci au vieux des Indes et à tous ceux qui sont compatriotes ici. Nati,
1: monsieur.
6: Si moi et toi, je prends l'exemple sur mon enfant, j'ai une pension chaque fin de mois qui me fait vivre. Quand je parle de mon enfant, c'est l'enfant du voisin que j'écoute en train de pleurer. Si j'entends mon voisin pleurer, je n'ai pas sommeil. C'est pas parce que le mien a mangé et le voisin, son enfant, est en train de pleurer et que je dois me réjouir. Je ne suis pas ce genre de Gabonais. Et ici, il y a des Gabonais qui vivent de jour en jour. Mais ils ne savent pas que tout ce qu'ils disent là, ça veut le rattraper parce que demain, ils n'auront jamais de retraite. C'est ce qu'ils ignorent aujourd'hui, ceux qui parlent là. Ils travaillent pour eux personnels, mais ils ne pensent pas demain. Qu'est-ce qui va les arriver demain quand ils ne seront plus là où ils sont aujourd'hui? Dans la vie, il faut faire attention avec ce qu'on fait sortir de nos bouches. Parce que demain, tu ne connais pas. Ceux qui appellent ici, ne pensez pas qu'ils sont des mendiants. Monsieur Mercure qui défend les intérêts des Gabonais n'est pas mendiant. Monsieur... l'homme de glace, je ne pense pas qu'il est mendiant. Le vieux des insectes, voici des gens qui défendent les intérêts de leur population. Ils ne défendent pas pour eux, parce que chacun pourrait défendre pour eux ici, même les mendiants, les Gabonais que nous défendons ici, et même ils n'ont pas le courage de prendre le téléphone appelé. Je pense que cette émission ne devait plus exister. Parce que ceux qui appellent ici, ce n'est pas ceux qui veulent le bien, de leur bien. Ils veulent le bien de la population gabonaise. Le bien-être du peuple gabonais, même pour toi. Hier, mon frère Émeric parlait comme vous. Aujourd'hui, nous rejoignons aujourd'hui. Et je dis merci, mon frère, parce que tu as compris que dans la vie, il faut défendre les intérêts de ton frère, ta soeur, celui qui pleure. C'est pas parce que tu passes en mettant le véhicule, tu vois l'autre en mangeant dans la poubelle, tu te moques de lui parce que demain, tu ne sais pas où tes enfants finiront demain. Parce que les actes que nous, nous prononçons dans nos bouches, ça rattrape nos enfants. La preuve qu'aujourd'hui, beaucoup subissent avec leurs propres enfants. J'en ai terminé.
1: Merci encore à vous, M. Ito, pour nous revenir. Nous sommes à l'entame de cette émission. Du temps au bout du fil. Allô?
7: Oui, je vous prierai très sincèrement. Vous êtes des grands, vous êtes des aînés. Nous sommes là pour une émission pour nous lamenter de ceux
1: ici
7: nous concernant.
1: Le tour le pin.
7: Bon. Nous sommes assez grands. Il y a les vrais problèmes. La cherté de la vie, la santé, l'éducation.
1: Logement.
7: Il y a plein de choses qui nous concernent. Les cotisants de post-banque, les déflatés transgabonais, les retraités, les handicapés. Je vous en supplie. Permettez de l'ordre.
1: Merci encore à vous, M. Jean-Félix. Un autre auditeur. Allô?
8: Allô?
1: Allô, bonjour.
8: Bonjour, madame.
1: Bonjour, monsieur le transporteur.
8: Allô?
1: Allô, allô, nous vous écoutons. Il y a trop de bruit autour de vous.
8: Bonjour, hein, à l'ensemble des auditeurs, le transporteur. Je suis quand même déçu d'entendre certaines personnes, certaines pères de famille avoir ce genre de raisonnement. C'est décevant. Mais comme on a dit, le changement passe par la prise de conscience collective. Parce que depuis un bon bout de temps, j'ai fait le constat qu'on se rejoint quelque part dans tout ce que nous demandons. Le bien-être du Gabonais lambda. Pas le bien-être seulement du Gabonais qui travaille, qui est dans les 4 mois d'impayés, pendant qu'il y a seulement, il y a des gens qui n'ont jamais travaillé de leur vie, parce qu'ils sont handicapés. Pendant qu'il y a des gens qui n'ont qu'on fait 40 ans, 30 ans pour certains qui n'ont pas encore été payés, on se préoccupe du sort des gens qui ont 4 mois d'impayés. Pas de ces Gabonais-là, mais de l'ensemble des Gabonais. Et plus, tous ceux qui n'ont pas la possibilité d'avoir ces avantages-là, qui n'ont pas travaillé quelque part. Parce que c'est tout ça là le Gabon. Merci à toutes ces personnes-là qui se battent pour que tout le monde ait quelque chose. Nous, on peut manger, je répète ça encore, nous, on peut manger. Est-ce que tous ceux qui sont à moins de 10 mètres de nous, autour de nous, peuvent manger comme nous, on peut manger? Nous n'appelons pas ici parce qu'on meurt de faim. Moi, je suis transporteur, une voiture en train, j'ai les voitures en circulation. Est-ce que je meurs de faim? Je ne meurs pas de faim. Mais quand je viens plaider, si je plaide pour celui qui n'a pas cette occasion, cette opportunité-là. Parce que je ne sais pas si de quoi le demain sera fait. Quel héritage j'aurai laissé à mes enfants? Regardez comment c'est maintenant. En disant ça, mais comment si ça continue. Quelqu'un qui vient se plaindre, il vient parler, il n'a même pas honte. Il se fatigue d'entendre qu'on est fait. Mais vous faites quoi, monsieur le ministre des Transports? Qu'est-ce qu'il fait? Il a fait quoi, on a vu? Vous voulez qu'on puisse vous applaudir? Vous voulez la gestion, puis lui, faites votre travail. Vous voulez qu'on vienne vous applaudir? Pourquoi on vous applaudit? Vous êtes qui? Pourquoi? Vous avez dit que les autres faisaient mieux, moins, non? Faites mieux. Jusqu'à présent, on n'a encore rien vu. On n'a rien vu. Vous avez fait quoi pour que vous voulez qu'on puisse vous applaudir? On doit applaudir quelqu'un qui fait son travail. Si vous faites votre travail, on n'a pas besoin de vous applaudir. Je n'ai pas besoin qu'on vienne m'applaudir parce que je m'occupe de mes enfants. C'est mon rôle. Donc, vous n'avez pas besoin d'avoir des applaudissements, monsieur. Je suis désolé. Sauf si on vous a trompé, que le poste qu'on vous a donné là, c'était des applaudissements qu'on devait vous faire. Je suis désolé. Vous avez enlevé les autres parce qu'ils faisaient mal. Faites mieux. Jusqu'à présent, on n'a pas encore vu le mieux là. Donc n'attendez pas ce qu'on vient de vous applaudir. Pendant que vous lancez les permis, il y a des gens qui souffrent quelque part. Donc s'il vous plaît, pardon. On n'a pas besoin d'applaudir quoi que ce soit. Je suis à l'écoute.
1: Restez à l'écoute, le transporteur, autour au bout du fil. Allô? Allô?
9: Allô, Nati?
1: Monsieur Jean-Félix?
9: Bonjour, Félix, ça fait plus de 27 ans. Je veux rentrer en possession de mon appli transactionnel de 24 mois plus X. Malheureusement, ceux qui gèrent et qui ont la gestion de l'État font fi de ne rien entendre. Alors, d'autres sont dans la même situation que nous, que moi. Mais bon, auquel cas, il n'y aurait plus d'habitants, tout le monde serait mort au Gabon. Regardez, les CHU, les cliniques et autres sont remplis de quoi? De malades. malade de quoi? Que nous connaissons, AVC. Et aujourd'hui, les gens se plaignent là. Libreville est inondé de quoi? Mais des aliénés pourquoi? Mais pour certains, c'est la conquête du pouvoir. Le pouvoir, c'est quoi? C'est l'argent. L'argent, c'est quoi? Ça nous permet d'être en bonne santé, de nous nourrir et autres. Mais pourquoi les gens se battent? Pourquoi les gens s'entretuent? Mais c'est quoi? C'est pour avoir le pouvoir. Le pouvoir, c'est quoi? Mais c'est l'argent, c'est le luxe. C'est de vivre aisément. C'est d'avoir le minimum. C'est ce que nous recherchons. Et c'est ce que nous combattons tous les jours que Dieu veut à cet auditoire. Nous, tu le prenons, nous l'inventons. Mais si c'est bien, ben c'est bien. Mais tout est négatif sur le plan social. Tout est pourri, complètement pourri. Il n'y a rien qui va. Moi, je veux applaudir. Alors que les handicapés sont à 75 000 fois 1, 3 600 jours. Et ça fait plaisir aux gens. C'est comme si les handicapés au Gabon n'existaient même pas. C'est comme s'ils étaient comme des zombies. Faut applaudir. Les enfants, et la main-d'œuvre non permanente. C'est les manœuvres des fonctionnaires payés à 150 ou 140 000 francs par mois et tout le monde est content. C'est des diplômés, la plupart. Et ça, c'est des vrais problèmes qu'il faut parler, c'est bien ça, non? Qu'est-ce qu'on a à foutre des routes et des immeubles et des palais? Franchement.
1: Il s'en est allé, nous étions là avec M. Jean-Félix, un autre auditeur au bout du fil. Allô?
4: Oui, c'est Lambert qui revient.
1: Monsieur Lambert.
4: Ah, mon frère, c'est de la réflexion. Je ne sais pas si vraiment toutes les personnes qui écoutent cette émission sont d'accord avec moi. La plupart des personnes qui viennent, c'est pour vous répondre. Mais moi, je ne trouve pas votre réflexion normale. Parce que nous voulons. Bon, en fait, moi, je ne sais pas. Qui est de quel côté même? Qui est le côté des personnes qui ne valent que toi? Bien sûr, du côté des personnes qui ont le ventre plein. Parce que l'émission, là, quand c'est mon frère de coca, il chante, c'est les gens qui ont le ventre plein. Qui est de ce côté-là? Et si tu es de ce côté-là, ce n'est pas la peine de venir parler ici. Parce que tu ne revendiques rien et tu ne te la manges pas. Tu encourages, tu dis qu'il y a des gens qui ne m'ont pas de faim. Tu es sûr? Ce matin, une dame qui est en train de soupirer, une dame qui a une femme, elle est noire comme ça, elle a un bébé derrière. Elle est en train de demander de l'argent. Je ne sais pas pourquoi, elle demande de l'argent. Mais elle, c'est une Gabonaise, elle demande de l'argent. Elle devient mendiante. Tu es d'accord? Alors, excusez-moi. Non, mon frère. Et un peu la compassion dans nos cœurs. Pas parce qu'aujourd'hui nous avons. Moi, si je viens de parler ici, je ne me mets pas les pains. Mais je sais qu'il y a des gens qui sont pires que moi. Ils n'ont jamais travaillé. Ils ont 40 ans, 50 ans. Ils ont des petits-enfants. Si vous voulez, je suis là à Québec, à Képoto. Je peux te représenter. Tu viens, je te montre que voilà cette famille-là. Voilà ce monsieur. Il va vous dire lui-même est-ce qu'il a travaillé depuis qu'il est né dans ce pays. Il y en a des gens qui n'ont jamais travaillé. Mais les gens qui travaillent, ils ont fini pour leur payer, c'est un problème. Il y a des gens qu'on embauche pour leur donner leur argent, c'est un problème. On les envoie dans les endroits très éloignés. C'est une réalité. Qu'est-ce que vous ne voyez pas? Vous êtes de quel côté? Vous voulez qu'on vous écoute, oui. On va vous écouter si vous dites les bonnes choses. Si c'est les mauvaises choses, je vais venir ici pour dire, mon frère, tu dis mal. Et ce que tu dis, ça n'existe pas. Dans mon pays, le Gabon, comment je vis. Il y a des gens qui disent mal. C'est la grâce de Dieu que nous sommes. Je l'écoute.
1: Restez à l'écoute de M. Lambert, monsieur, de nous revenir. Auditeur au bout du fil. Allô.
10: Allô, madame Lassé.
1: Monsieur, la même réflexion.
10: Monsieur Lambert, si tu ne me comprends pas, j'ai dit que c'était que tu m'écoutais. Je vais te dire une chose. Si je dois vous expliquer ce que moi j'ai renversé dans mes paroles, si tu ne comprends pas, écoute, tu vas te fatiguer pour rien. Je vais t'expliquer. C'est pas moi qui ai créé le monde. Je vais maintenant t'expliquer. Parce que tu veux me comprendre. C'est pas moi qui ai créé le monde. C'est pas moi qui ai dit aux gens qu'une classe de personnes doit être démunie. Mais pourtant, vous partez chez Jesus. Vous priez dans les églises. Toutes ces personnes-là, différentes classes de personnes, c'est M. Zalem Réflexion qui les a créées. Et vous pensez que vous allez pouvoir inventer la roue? si votre propre Dieu ne vous répond pas et que vous soyez hypocrite avec lui, vous allez prier de la pauvreté. Mais vous allez changer quoi? Celui qui doit changer le monde, qui doit changer le socle de vie des gens, la classe sociale des gens, c'est qui va? Il a dit que les gens doivent être comme ça. Tout le monde ne peut pas être riche. Tout le monde ne peut pas manger en sommeil. Comment vous ne me comprenez pas? Mais c'est normal. Vous allez subir de me comprendre. Vous priez, les gens mangent à leur faim. Vous savez comment Dieu a créé le monde? Vous pensez que la dame qui a mouillé Chibanga cherche à manger? On lui a demandé de planter la banane pour trouver de l'argent, c'est quoi? Elle va couper ses cannes, elle prend la banane et la met en bordure de route. Quand il est passé par 6 achètes, elle a fait 30 000, elle va payer sa nourriture. Comment vous ne comprenez pas le sens de la vie? Vous pensez que moi j'ai besoin de comprendre comme vous? Vous vous comprenez, et vous insultez les autres, vous ne réfléchissez pas.
1: Un peu de tenue dans vos propos, mesdames et messieurs.
10: Allô?
1: Ah oui, allô? Monsieur, oui.
10: Madame, le chasseur, vous pensez que le travail, c'est malheureux? Il n'est pas malheureux, il n'est pas mendiant. La chasse, c'est son travail. Il va chasser ses gibiers, il sort avec une partie, il mange avec sa famille, et l'autre partie, la vend pour avoir de l'argent pour soigner ses enfants. De quel travail vous parlez? De quelle pauvreté? Je vous ai dit, si vous ne comprenez pas le sens de ma réflexion, taisez-vous. Laissez-moi vous expliquer.
1: Un peu de tenue.
10: Je ne veux pas réfléchir comme vous. Non, madame, je ne suis pas fâché. J'explique.
1: Mais oui, mais un peu de tenue dans vos propos.
10: Je n'ai aucun souci avec quelqu'un, ne vous inquiétez pas.
1: Ah oui, un peu de tenue dans vos propos, je m'adresse à tout le monde aussi.
10: Hein?
1: J'ai dit, je m'adresse à tout le monde, un peu de tenue dans vos propos, lorsque vous parlez.
10: Non, madame, je n'ai rien dit de mal. J'ai dit, le chasseur, qui est né au village, il a la lance. C'est son travail. Vous n'allez pas lui demander de venir travailler dans la fonction publique. C'est Dieu qui l'a rendu comme ça. Si vous ne portez pas à l'école, ce n'est pas un mal. Si celui-là va à l'école, ce n'est pas un mal. Si celui-là est ouvrier, ce n'est pas un mal. Moi, c'est ça le sens de ma vie, de ma réflexion. Je ne sais pas, si vous ne comprenez pas, restez. Moi-même, je vais vous expliquer de quoi je parle. Maintenant, ceux qui comprennent, ils comprendront de quoi je parle. Je n'ai jamais dit ici que le Gabonais est malheureux.
1: Révélez-le.
10: Jamais insulté le Gabonais.
1: Merci de nous revenir, monsieur, la longue réflexion. Le temps est épuisé, auditeur au bout du fil.
11: Mais, alors, c'est court. Parce que si Dieu a créé dans son image toute l'autorité vit de lui, et nous savons que l'autorité que nous avons dans notre pays, c'est Dieu qui l'a placé. Il est là pour le bien des tous les Gabonais. C'est comme ça, moi, je crois. Dieu nous a donné l'intelligence et le savoir faire. Et mettre les politiques pour mettre le peuple heureux. On met les politiques quand on a les ministres, et ces ministres doivent apporter le soutien. La ligne est conduite que moi, Pierre, Jérémie, pour. Allô?
1: Oui, on vous écoute.
11: Alors, si quelqu'un ne comprend pas mon sens de parole, disez-vous, moi, au contraire, Dieu a dit à l'homme, gère le peuple, dans le bien, parce que moi, je me suis bien, pas dans le mal. Mais c'est l'homme lui-même qui doit choisir le bien et le mal, parce que le livre habite dans l'homme. Et tu dois choisir. Si tu sers Satan, alors nous allons voir la souffrance. Si tu sers Dieu, comment servir Dieu? Aimez-vous les uns les autres. C'est pas l'autre qui mange, et toi tu es content parce que toi tu manges le beau caviar. Et tu méprises les autres. Quand tu aimes Dieu, le Dieu que moi j'ai pris, ce n'est pas le Dieu que toi tu pries. Mon Dieu dit, pense bien, agis bien, alors tu finis bien. Tu as commencé le mandat, on t'a nommé. Voici le tout qui est derrière, on attend les résultats. C'est comme ça que je crois. Je l'écoute.
1: Laissez à l'écoute, M. Lambert, et merci pour votre intervention. Autre auditeur au bout du fil.
12: Allô, ouais,
1: Monsieur Frédéric.
12: Mathieu, bien.
3: Ah, j'oublie souvent mon jeune frère, le transporteur, dans ma liste. Vraiment, chapeau à toi aussi, merci. Je t'oublie souvent, vraiment, mes excuses. Je vais un peu revenir par rapport à ce que Jean-Félix vient de dire, ça me touche. Rappelez-vous, pendant la transition, je crois que lorsqu'on a fait les quatre, les nouvelles tables d'entité, les handicapés, ils ont une association, les aveugles, je crois que j'en assiste, si mes coachs viendront témoigner. Ces autorités-là sont allées prendre les pauvres aveugles malvoyants dans leur association pour aller leur faire les nouvelles cartes d'identité. Ils ont eu les nouvelles cartes d'identité avant même pousse. J'ai parlé, ils écoutent. Les autorités hein, sont allées prendre ces gens-là pour aller faire les nouvelles cartes d'identité pour voter. Et je pense que les pauvres ont voté, comme nous tous nous avons voté, la 5e République. Aujourd'hui, ils sont où? Abandonnés. Vous voyez, abandonné, Jean Nassi vient qui est tout le temps ici. C'est ce que Jean-Félix vient à peine de le dire. Vous voyez, donc ça fait mal. On ne peut pas gérer un peuple comme si on gérait. Et je ne sais pas. Je vais fêter mon anniversaire, même si je suis pauvre. On va me payer les bédoums. Je ne prends pas un gâteau de 10 000 parce que je vais manger au-dessus des mêmes moyens. Donc, j'ai fait mon anniversaire, je dois payer les gâteaux Bédoum. Seigneur Dieu Tout-Puissant, est-ce que les gens savent ce qui sort de leur bouche? Pardonne-leur car ils ne savent pas ce qu'ils sont en train de dire, Seigneur. Et la deuxième chose, j'ai fait un débat dans une chaîne de radio avec un individu sur l'histoire des permis. Je pose la question. Pour les nouveaux permis de conduire, je suis pour, hein, je suis partant. C'est une très bonne chose parce que par rapport à ça, on pourrait décanter des faux permis, des faux chauffeurs. Ça, je sais de quoi je dis. Ça, c'est une très bonne chose. Mais l'histoire qu'on avait dit, qu'ils ont dit autant pour moi, cet argent, vous transférez ça par monnaie, un compte privé. Je pose la question, monsieur. Comment ça s'est fait que l'argent du contribuable, parce que les gens disent ici que serrer les ceintures, vous avez voulu serrer les ceintures parce que c'est l'argent-là qui fait en sorte de mettre ce que vous voulez. Parce que les gens ici viennent parler de choses, ils ignorent ce qu'ils ont eu à dire. Maintenant, comment l'argent du peuple gabonais, au lieu que cet argent aille au trésor public, mais vous demandez aux pauvres chauffeurs, ceux qui ont besoin de faire le permis, pour balancer cet argent dans un compte privé. Et ça appartient à qui? Oh, c'est pour un opérateur privé. Pourquoi ils demandent ça? Parce que, est-ce que vous vous rendez compte que aujourd'hui vos cartes d'identité ne sortent pas parce que là-bas, l'État qui paye l'histoire de faire sortir vos cartes d'identité, alors là, c'est un opérateur privé pour faire ça vite. J'ai dit, ça sort vite. La première semaine qu'ils ont fait, on a montré, trompé les Gabonais, que oui, c'est dans une semaine, ça va sortir. Aujourd'hui, beaucoup sont là. Je crois que beaucoup viennent de témoigner ici, beaucoup ont témoigné là-bas ailleurs, que ça fait 3-4 mois, 2 mois, ils m'ont permis, je suis à l'attente. Mais là, cet opérateur-là a reçu de l'argent de ce monsieur qui attend son permis. Est-ce que c'est logique, puisque vous avez dit, c'est un opérateur qui veut faire sortir vite parce que quand l'argent part là-bas, il ne trouve pas ça. Vous voyez le Gabon. Tout ça, il ne faut pas dénoncer. Mais moi, je me rappelle, le président avait dit la liberté d'expression. Ça veut dire, dites ce qui est réel. S'il entend ce qu'on dit là, c'est vrai, il va le toucher, il sera que oui, tel est venu dire ça, c'est réel. Pas injurer les gens, pas dire aux gens de comprenez-moi, mais mon Dieu. On me dit de ne pas aller en brousse, parce que je t'aime, je vais rentrer en brousse, parce que tu me dis rentre en brousse. Je préfère rester à la route et attendre le véhicule qui m'amènera dans le droit chemin. Merci.
1: Merci encore à vous, monsieur, et toi. On va prendre un autre auditeur au bout du fil. Allô?
12: Oui.
1: Monsieur Lambert.
12: Ah, Seigneur. Est-ce que vraiment on est sérieux? Ça, c'est mal de payer. Hein? Parce que si mon argent n'est pas pour tout le monde, dans un compte privé, qui m'ont permis de conduire, c'est mal de payer. Voilà pourquoi ils vont aussi la terre. Ils vont les hommes, ils vont aussi la terre. Parce que c'est le permis de conduire. Quand tu as un permis, c'est pour nous conduire. Il faut bien conduire. Pour ne pas faire des accidents. Est-ce que ceux qui conduisent le pays là, ils ont le vrai permis de conduire sur le peuple gabonais? Si mon argent part au trésor, je vais pas faire le nouveau permis là. Si mon argent, je fais mon permis là, je n'ai pas encore renouvelé. Si je vais faire mon permis, je vais déposer mon argent au trésor, pas dans un compte privé. Si les gens qui sont d'accord avec moi, et il me retrouve. Enfin bon, pour faire opposition, il faut aller à l'acte. Moi, mon frère Frédéric et toi. C'est pas pour parler, parler, parler. Allez, les médias là, Dieu n'aime pas les débats. Il faut passer les actes. Il faut passer les actes. Parce que s'il n'y a pas les actes, il n'y a rien. Vous allez gagner quoi s'il n'y a pas les actes? Celui qui a la foi, qui ne pose pas les actes, les œuvres sans poser les actes, c'est mort. Donc, son Dieu là n'a pas de sens. Pour moi, il faut poser les actes. Dire non, oui, mais poser les actes. Si mon argent part au trésor, je vais faire le nouveau palais digitalisé. Et je vais faire le programme à coco. Sinon, le permis d'amour avec les policiers, on va encore dire non, non, non. Et si le peuple qui est comme moi dit non au peuple au pouvoir, on lui dit donc qu'on a fait attention. Parce que le permis, si on n'a pas le permis, c'est grave. Je l'écoute.
1: Restez à l'écoute, merci. Pour votre intervention, docteur au bout du fil. Allô?
13: Oui, madame Nathalie.
1: Monsieur, la longue réflexion qui nous revient. Bonjour, bonjour.
13: Oui, je vais essayer de vous expliquer quelque chose. Excusez-moi de vous poser la question. Vous êtes gabonaise, non?
1: Apparemment, oui.
13: Ok. Vous connaissez, de là où vous êtes, vous habitez. Vous regardez de votre maman, vous regardez de vos nièces, neveux, nièces, grand-père, vous allez au village. Jusqu'à votre clan de tous les survivants de chez vous. Regardez le rang social de chez vous. Vous pouvez m'expliquer pourquoi vous n'avez pas la même classe de rang social?
1: Chacun est avec son étoile. Chacun est avec son étoile.
13: Bon, voilà. C'est pourquoi j'ai dit quand les gens ne me comprennent pas. Ça voulait dire, moi je ne peux pas venir ici qu'un Gabonais ne mange pas. Parce que Dieu qui a créé le monde, il a créé chacun à son niveau. Et toute personne à son métier. Toute personne mange à son niveau. Je ne veux pas venir dire ici comme les gens, les Gabonais ont fait, ils mangent à la poubelle. Non. Je vous le dis, je vous ai expliqué ça tout de suite en vous disant, de vous jusqu'à votre aligné à votre village. C'est vous qui partez au village qui a amené les choses aux grands-parents par rapport à ceux qui n'ont pas. Et je vous dis, vos grands-parents vivent mieux qu'on voit au village.
1: Mais il y a des gens qui mangent dans les poubelles, monsieur, dans nos réflexions, qui fouillent les poubelles.
13: Madame Nati, vous savez une chose, c'est pourquoi je reviens. Celui qui mange à la poubelle, ben pourtant vous allez le poser la question, mais mon Dieu, qu'est-ce qu'il fait à la poubelle? Vous n'avez pas la raison à laquelle il l'amène à être à la poubelle. Allez lui dire qu'est-ce que tu fais là. Je vous jure que tu regretteras de l'avoir posé la question. C'est pourquoi je dis, vous êtes qui pour inventer le monde? Je vous ai dit, j'ai renversé les codes. Vous allez vous fatiguer. C'est pour vous dire que vous êtes seul, vous resterez seul. Même les propres enfants que vous mettez au monde, ils ne vous appartiennent pas. C'est ma réflexion. C'est moi qui essaie de comprendre la lecture de la vie. Mais vous voyez que quand vous parlez, vous comprenez. Parce que vous discutez sur quelque chose, mais que jusqu'aujourd'hui, vous ne trouvez pas la raison. Il y a plein d'intellectuels là, non? Si on leur prend leur main au gouvernement, je vous dis que parmi eux, eux-mêmes, ils vont démissionner du gouvernement. Je dis beaucoup ne mettront pas feu là. Ils sont là, assis, ils parlent. Ils sont en train d'arranger le pays. Mais le pays n'avance pas. Demandez à M. Olivier, M. le président de la République, de leur nommer. Je vous dis, ils seront au même niveau que les ministres qui sont en train de critiquer. Et les autres vont les critiquer.
1: Pourquoi ça? C'est un système ou bien?
13: Parce que c'est ça la vie, c'est l'Afrique. Il y a les codes. Tout a des codes. C'est pas comme on parle là, on est en train de parler là. Je vous dis, les autres qui sont là-bas, c'est pas de leur volonté. Le jour où ils vont quitter le gouvernement, on en a vu le premier ministre, mais on a bien vu qui a dit qu'il n'a jamais gouverné. Comment vous pouvez croire ça? Mais pourtant, c'est ce qu'il vous disait la vérité. Donc arrêtons de vouloir dire les gens mangent à la poubelle. Je vais terminer par là. Vous allez à dans mon boîte, vous allez trouver les gens en train de prendre les tomates, les machins, tout ça. Mais je veux vous dire, Madame Naki, j'ai vu une dame, je garde son nom par discrétion, quand on jette les tomates, ils vont ramasser ce qui est les gens habillés, ils viennent revendre ça au quartier. C'est pourquoi je dis, il n'y a pas une histoire de fait, il y a beaucoup de choses. Ne voyons pas seulement la fin, mais nous, nous payons ça au quartier. Celui qui n'a pas vu, il va payer. Moi qui ai vu, je ne vais jamais payer ça.
1: Mais comment on appelle
13: ça? Allez, Madame Nadie,
1: comment on appelle ça?
13: N'oubliez pas, demain c'est vendredi. Mm-hmm. C'est les mêmes qui vont fermer les boutiques demain. Et si vous trouvez les boutiques ouvertes demain, ce sera les commerçants chrétiens. N'oubliez pas, la nuit a été longue. Ils vont fermer les boutiques demain. Vous allez marcher des kilomètres à l'acheter le pain dans les boulangeries. Allez, demain.
1: Merci, la longue réflexion. Nous sommes en première partie de l'émission pour nous revenir en seconde partie. Hein. 066-21-91-16, c'est bien notre numéro de téléphone. Ça a déjà démarré, la température est haute sur les murs des lamentations. Et merci encore de pouvoir nous joindre soit au www.gabonews.com par messagerie classique ou bien par chat YouTube ou WhatsApp à 066-21-91-16. C'est pour vos appels classiques et nous vous attendons afin de pouvoir prendre vos différentes réactions. 066-21-91-16, le premier auditeur pour nous demander ou demander au ministère de la Santé ou bien à la République tout entière, dans la 5e République, quelles sont les mesures qui ont été prises hein, afin de pouvoir contourner aussi à l'entrée de l'épidémie qui sévit déjà du côté du Congo, Kinshasa, donc Ebola. Quelles sont les mesures qui ont été prises par le gouvernement. Auditeur au bout du fil. Allô? Allô?
14: Allô?
1: Allô, bonjour madame.
14: Bonjour madame Nathalie.
1: Bonjour.
14: Je voudrais juste dire aux intervenants de ne pas trop se fatiguer avec monsieur de la très longue réflexion. Alors, vous savez, l'iboga c'est une sorte de drogue aussi, donc laissez dans sa logique et parlons de ceux qui nous tuent le film. C'est madame Kassidi.
1: Ah, madame Kassidi.
14: Bonne journée.
1: Merci, madame Kassidi. Merci. Bonne journée aussi à vous. Merci. D'écouter, ça fait du bien d'écouter la voix d'une femme. Auditeur au bout du fil. Allô.
15: Allô.
1: Allô, bonjour, monsieur.
15: Désolé, madame. Désolé.
1: Il y a trop de bruit autour de vous, hein, s'il vous plaît. Allô? Il y a trop de bruit autour de vous. Excusez-nous. Trouvez quand même un endroit moins brouillon pour nous rappeler. Je vous en prie. Auditeur au bout du fil. Allô? Ah, c'est un autre auditeur. Oui, allô?
16: Oui, bonjour, madame Nathalie.
1: Bonjour, monsieur Melchior.
16: Bonjour également à tous les auditeurs. Bonjour à monsieur Etoa et le transporteur et tous les autres. Alors, je vais rejoindre les propos de la dame, madame Kassidi, c'est ça, qui vient d'appeler, en disant, vous savez, Dieu nous a tous créés différents, comme je dis souvent. Et parmi nous, il y en a qui aiment la contradiction pour la contradiction. Et comme l'avait dit l'autre, il y en a qui aiment s'entendre parler et qui veulent être au centre des débats. C'est un trait de caractère. Même lorsque ce qu'on dit n'est pas cohérent, on va insister. Bref, moi, je vais aller à l'essentiel.
1: Vous écoutez.
16: Lorsqu'on critique le fait que l'exécutif passe plus de temps à ériger des bâtiments, des constructions et autres, les gens pensent que on n'a pas envie de voir notre pays se
1: développer,
16: se draper de beaux draps, de beaux bâtiments, comme on voit ailleurs. C'est pas ça. Ce qu'on dit aux gouvernants, c'est que cette méthode, on l'a déjà connue. On ne dit pas qu'ils font exactement la même chose et que la conséquence sera forcément la même, mais ce qu'on dit, c'est que cette recette-là, on l'a déjà essayée. Et ça a toujours été difficilement digérable auprès du peuple. C'est à la limite indigeste. Pourquoi ? Parce qu'on est dans un pays où il y a des besoins primaires à satisfaire vis-à-vis de la population. D'accord ? Et donc, on on a envie que les gouvernants mettent un accent sur le bien-être des populations avant de commencer à ériger des bâtiments très beaux à voir. C'est ce qu'on demande. Pourquoi on le demande? Sans préjuger du comportement de l'exécutif aujourd'hui. Ce qu'on dit, c'est que dans notre pays, on a tellement été habitué à des détournements de fonds massifs à travers des constructions de bâtiments, des routes, des ponts et autres. Et qu'on est conscient, on sait, en âme et conscient, que c'est souvent le moyen le plus rapide pour nos autorités de s'amasser de l'argent. Je dis bien sans préjuger de ce qui se fait aujourd'hui, sans pour autant condamner ce qu'ils font aujourd'hui. Parce qu'en réalité, ce qui se fait aujourd'hui, il n'y a aucune lisibilité financière. On ne sait pas avec quel argent on construit quel édifice. On constate simplement que l'édifice est là, il est beau. D'accord. Mais puisqu'on n'a pas de traçabilité, on n'a pas de transparence au niveau de la gestion des deniers publics, on demande à nos gouvernants de mettre un frein à ces constructions et de se concentrer d'abord sur les problèmes de la CNAMGS, les problèmes d'électricité et donc les problèmes du panier de la ménagère. C'est ça la priorité pour nous, nous qui parlons. Ça peut ne pas être la priorité de l'autre, mais je parle de moi, en fait. Et donc, arrêtons avec ces constructions à tout va. Parce que, in fine, si on apprend 5 ans plus tard, vers la fin du mandat, qu'il y a eu des détournements de deniers publics massifs, et qu'il y a eu de la confusion, la corruption et autres, mais c'est nous qui allons toujours payer le prix. C'est jamais ceux qui sont en haut. Aujourd'hui, on nous a dit qu'Ali Bongo n'est pas poursuivable. Alors que toutes les contestations durant ces 14 ans sont concentrées sur lui. Mais il sort de là, il est tranquillement en exil. Mais qui paye le prix de cette mauvaise gestion? C'est sur le Gabonais lambda. Donc quand on le dit, on veut attirer l'attention des gouverneurs. Alors qu'ils vont comprendre que la route qu'ils sont en train de prendre là, ce n'est pas notre chemin à nous. On désire d'abord vivre décemment, manger à sa faim, même si on est conscient que dans tous les pays du monde, il y a la pauvreté, mais on a les moyens pour faire mieux. On peut sortir des exemples où des pays, on ne retrouve quasiment pas de pauvres. Ça existe.
1: Révenez-nous,
16: c'est la façon de gérer. Je reviendrai. Merci.
1: D'accord. Monsieur Melchior, un dernier. On va directement à la pause. Nous serons les propos de Monsieur Melchior que nous allons repartir du côté de l'abbé Vitry, mais que notre pause publicitaire. Vous restez calés pour la seconde partie, car là, nous allons y revenir.

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2: Moi, ce que je n'arrive pas à comprendre dans notre pays, pourquoi, pour trouver la solution à un problème, on doit d'abord laisser les gens faire du tapage, sachant qu'on a la solution entre les mains. Moi, ce que je n'arrive pas à comprendre, madame, c'est pas l'argent qui manque hein, dans ce pays-là. C'est pas l'argent du tout. Ça, c'est un faux problème si on nous parle de problème d'argent. Ça, là, même en rêve, je ne pourrais jamais le croire. C'est pas l'argent qui manque dans notre pays. Mais c'est de la mauvaise foi, simplement, qu'on fait pour ne pas vouloir trouver des solutions. Et c'est fait exprès pour mettre les populations dans des conditions misérables. Moi, le problème que je suis en train d'évoquer concernant les pachydermes, madame, j'ai dit vraiment qu'on prie le ciel qu'un jour, un de mes parents ne soit pas victime de cette situation-là. Parce que je serais simplement amené le cadavre au ministère des Eaux et Forêts et ils s'en occuperont. Parce que ça, là, sincèrement, il y a des choses qu'on ne peut pas cautionner. Que les gens vont passer tout le restant de leur vie à ne plus manger. Sachant que certains ne travaillent pas pour s'acheter les sacs de riz et tout ce qui est comme denrées alimentaires dans les marchés. Ils ne vivent que de leur plantation. Mais vous avez des salaires, vous percevez des dividendes qui reviennent des organismes internationaux, mais vous ne pouvez pas aller les distribuer aux concernés. Mais c'est de la mauvaise foi. Mais quand on fait de la mauvaise foi, mais aussi il y a des conséquences qui s'en suivent. Comme je le dis, ne vous étonnez pas, Madame Nadie, un jour que le ministère des Eaux et Forêts ne s'étonne pas de voir des familles venir déposer des cadavres qui ont été tués par des pachydermes un jour au ministère des Eaux et Forêts. Parce que ça va arriver un jour. Parce que les Gabonais ne sont pas dupes. On connaît tous le Gabon. On connaît les problèmes qu'il y a au Gabon. Et on connaît ce qui se passe dans ce pays-là. Ce que certains qui ont les responsabilités font si de ne pas vouloir trouver des solutions alors qu'il y a la solution entre les mains. C'est quand même écœurant.
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4: Seconde partie de cette émission, mesdames et messieurs, Lumière de Lamentation, nous allons directement partir dans notre boîte à lettres car nous avons assez des messages. On va prendre le tout premier message qui dit « Bonjour Madame Nati, je me demande quel est le niveau d'études de Monsieur La Longue Réflexion, il parle... » Oui, merci encore. Avec un peu de respect, je vous en prie, Monsieur Carl Lewis, bonjour à vous. Je ne sais pas si Monsieur La Longue Réflexion connaît même le taux de pauvreté au Gabon. Si vous pensez que le développement, ce sont les routes et les ponts, alors vous êtes à côté de la plaque, Monsieur La Longue Réflexion. Monsieur Carl Lewis, américain de Chicago. Un autre message. Je comprends bien que le niveau de pauvreté des Gabonais réjouit certaines personnes dans ce pays. Si le Gabon n'a pas vu son décollage économique et social, c'est à cause des personnes comme ce dernier. Monsieur Carl Lewis, l'américain de Chicago. Que le bon Dieu pardonne, Monsieur La Longue Réflexion, car il ne sait pas ce qu'il dit. Ah oui. Ah, toujours Monsieur Carl Lewis. Merci encore à vous, Monsieur Carl Lewis. On va partir prendre ce message. Madame Nati, beaucoup d'handicapés sont sous cale en ce moment. Les scooters que le président de la République nous a offerts ne fonctionnent plus. Manque de pièces. Les conseillers du président de la République en matière d'handicap ne savent rien de nos conditions de vie et de déplacement. Les autorités de la 5e République sont des méchants. Monsieur Emmanuel Demeba, bonjour Monsieur Emmanuel et bonjour aussi à la population Demeba. Bonjour Madame Nati, ce message que nous avions déjà lu. Madame Nati, ce que dit les autorités est vrai. Les personnes handicapées ont voté massivement

0: ce que disent nos auditeurs est vrai, ce que dit l'auditeur est vrai. Les personnes handicapées ont voté massivement le président Brice Clotaire Oligui Nguema. À la fin de compte, voilà le résultat. Il ne nous a jamais reçus en tant que président de la transition et voilà, élu démocratiquement, toujours rien. Le président Oligui Nguema est pareil comme Ali Bongo. Où est le changement de notre dignité, monsieur Emmanuel de Miba? Autre message. Bonjour Madame Anati, l'homme de la longue réflexion ne sait pas sur quoi il se base ou il comprend mal lorsqu'on parle de la faim. C'est une façon de dire que le Gabonais ne vit pas mieux par rapport aux richesses du pays. Donc, de ce que les gouvernants disaient qu'il y avait de l'argent. C'est bien beau, les immeubles, mais si on a faim, rien ne rentre. Et c'est comme si tu entretiens bien un chien, mais s'il ne mange pas bien, c'est toi qu'il va mordre. Monsieur Ekalé de Mendok Village. Bonjour à vous du côté de Mendok Village. Bonjour Madame Nati, pourquoi autant d'agissements négatifs autour des infrastructures qui s'érigent à travers le Gabon? Question. Que certains sachent que l'État n'investit pas partout. Il y a aussi des promoteurs privés que l'on arrête de tirer sur l'État. Concernant le sésame de la conduite, suite du moment, l'État est le patron et il décide que c'est comme ça dorénavant. Alignons-nous simplement car on ne peut faire une omelette sans casser les œufs. C'est Monsieur Martin. Bonjour à vous, Monsieur Martin. Bonjour. Adresse aux autorités du pays, précisément l'entité chargée de la collectivité locale, à qui profitent les reliquats prélevés sans quittance ni reçu aux élèves et personnes qui entrent pour les exercices sportifs au stade inachevé président Bongo de Petit Paris, une machine à sous qui ne dit pas son nom et quel est le trésor chargé d'encaisser les dividendes des collectes, à savoir et à tout et à qui et que tout tourne autour des agents soi-disant de sécurité et du stade inachevé président Bongo. Question. Bonjour Madame Nati, qu'est-ce qui se passe avec les malades mentaux et que la plupart sont des jeunes qui envahissent les rues de la capitale Libreville? S'il vous plaît, que la structure sanitaire trouve une solution. Ça devient extrêmement grave. Monsieur Alphonse Mba de Glace. Bonjour à vous, Monsieur Alphonse Mba. Madame Nati, bonjour. Tant que l'on ne combattra pas le tabagisme, les stupéfiants, les drogues dans le Gabon, attendons-nous toujours au braquage, à l'inceste juvénile et au taux des parasites de pire espèce augmentés dans notre pays de manière catastrophique. Madame Nati, où on est libre de choix, mais pas libre de conséquences dans la vie. Monsieur Alphonse Mba de Glace. Bonjour Madame Nati. Moi, Alphonse Mba, je n'arrêterai pas de dire, de parler du panier de la ménagère, de la flambée des prix des denrées alimentaires qui ne fait qu'augmenter tous les jours, surtout les produits de première nécessité, car le ventre vide n'a point d'oreille. Madame Nati, chaque magasin a son prix. C'est grave. Monsieur Alphonse Mba de Glace, bonjour à tout l'ensemble des auditeurs. Madame Nati, comment interpréter le simple fait que nous soyons privilégiés d'avoir un pays entouré de mer et le poisson devient une denrée extrêmement rare et coûteuse? Dans le territoire national. Et nous oublions que chaque pays bien nourri est l'équilibre d'une nation. S'il vous plaît, jetez un regard sur le panier de la ménagère, les produits de première nécessité et la santé. S'il vous plaît, adresse à nos autorités, Monsieur Alphonse Mba de Glace. Madame Nati, bonjour. Madame Nati. Au Gabon, on a un problème de mentalité, ce qui fausse notre jugement. Au Gabon, il y a des pauvres, et des quartiers pauvres. Patrick Laurent. Madame Nati, le monsieur de la longue réflexion doit comprendre qu'il y a manger un repas copieux et se rassasier et manger pour tromper la faim, voilà, manger pour tromper la faim qui ressemble à la survie. Dans C'est là que l'on parle ici, Monsieur Patrick Laurent. Bonjour à vous. Bonjour, Madame Nathine. Ce qui me dérange, c'est Monsieur la longue réflexion. Il aime provoquer ses réflexions. Nul abouti, les Gabonais que nous sommes. Il parle trop, il commence à nous énerver. Monsieur, je vois Monsieur Ondo. La dernière fois, il avait dit pour les payer les enseignants, il faut que la France vote son budget. C'est pas vrai. Ces réflexions sont limitées, Madame Nati. Il faut recadrer ce monsieur et gaspille l'émission, Madame. Bonjour, Madame Nati. Voilà, c'est le message qui nous revient deux fois. Je vous en prie, prenez essayez de parler avec beaucoup de courtoisie, je vous en prie, hein, parce que il y a des mots quand même ici qu'il ne faut pas employer lorsqu'on s'adresse à quelqu'un. On s'adresse avec beaucoup de politesse, même si on répond à une personne, mais c'est avec beaucoup de politesse et d'objectivité, je nous en prie. Bonjour Nati, pour les 100 jours du gouvernement, on attend ce que le ministre des Finances nous dira pour le paiement des rappels des avancements automatiques des retraités quand ils étaient en fonction. Les premiers perçus étaient en décembre 2024 et en mars 2025, juste avant la présidentielle d'avril 2025. Il y a aussi les services rendus. Jean-Félix, on coule les larmes avec toi. Soutien, soutien. Le message n'est pas signé. Et là, vous avez vu, nous avons eu quand même assez de messages. On en fait déjà signe que nous avons un auditeur. Oui, c'en est allé. Vous pouvez nous revenir. C'est lui qui faisait sonner le téléphone tout à l'heure. Auditeur au bout du fil. On repart à la régie. Allô?
1: Nati, bonjour.
0: Bonjour, monsieur Alphonse Mba.
1: C'est Alphonse Mba de Glace. Sauf le respect que je vous dois et l'ensemble de tous les auditeurs de Gabon News, mais la vérité, il faut qu'on le dise. Depuis hier, hein, je suis à Bassoudi. Je n'ai même pas, en fait, le moral était vraiment bas. Vis-à-vis, parce que certains auditeurs, lorsque je vous dis, Madame Nati, qu'on a assis sur Gabon News, on sait de quoi on parle. Et chapeau, monsieur et toi, monsieur Diallo, pas mal, hein? Vasil Mbé, Mbé Kouna, on ne suit plus monsieur Emery et consort. Ça vous dit, ça fut un temps, hein? Ce grand frère, qu'aujourd'hui je ne comprends plus, parce que souvenez-vous que je vous ai dit que lorsqu'on se rend à la chasse et que ce dernier avec qui on est à l'accord, comment ça vous dit que vous avez un pied qui ressemble à la gazelle? Attention, parce que je n'ai pas de mots à expliquer ce que ce monsieur, je ne sais pas où il puise cette inspiration-là. Et c'est une manière d'amener la connaissance au suicide. Parce que si on dit qu'au Gabon, il n'y a plus de pauvreté, il n'y a pas de gens qui vivent, qui ne trouvent même pas 300 francs pour manger. Et il attribue à Alphonse Mba, il n'y a pas de problème. Si vraiment je suis déjà au point de ne plus, je demande aux autorités parce que je ne mange pas à ma faim, ah, il n'y a pas de problème. Mais je plaide pour le bien, hein, l'intérêt général. Quand je vois ce Gabonais-là, à Mombwe, au conteneur, à Mindoubé, à Olumi, qui fouille les poubelles, vous croyez que l'homme va vraiment se réduire jusqu'à ce point-là, aller fouiller les poubelles, parce que c'est ce qu'il a fait dans la vie, c'est la punition de Dieu. Vous voyez comment les gens raisonnent. En fait, on ne peut pas vous distraire, hein. Je m'arrête là, parce que ça fait longtemps qu'une femme n'a pas réagi sur cette antenne. Chapeau à cette dame-là, il a tout dit, c'est une mère porteuse, c'est un message pour toi, mon cher frère, s'il vous plaît, mettez de l'eau dans vos vins. N'appuyez plus la vitesse, mettez le frein. Ne parlez plus de ce sujet-là. Merci. Et on avance. C'est concernant les diminués, ceux qui sont vraiment en mobilité réduite au Gabon. Comment on peut toujours garder ce standard de 75 000 annuels? S'il vous plaît, je plaide, je supplie les autorités et le ministère de l'Affaires sociales. Essayez de voir et arrondir un peu quelque chose pour que ces gens-là puissent aussi se sentir humainement vivables. Sur ce, que Dieu bénisse le Gabon et bénisse tous les auditeurs. Et gardons toujours la terre haute, continuons à lamenter, à plaider et de tout ce qui nous turbine et qui taraude notre esprit. Alphonse Mba de Glace, je vous remercie.
0: Vous remercions aussi, monsieur Alphonse Mba de Glace. On va prendre l'auditeur au bout du fil. Allô. C'est parti. Allô.
2: Oui, allô, bonjour.
0: Bonjour, monsieur.
2: Oui. Bon, je voulais un peu revenir. Il y a un intérêt que quand il intervenait tout à l'heure, qui disait que le ministre de la Marine du Transport se plaint, qu'on se sent qu'ils n'ont pas le soutien du peuple. À chaque acte qu'il pose, le peuple a toujours trop à redire. Bon, dans un gouvernement sérieux, organisé, il y a des priorités, il y a des urgences. C'est pas mauvais, la démocratie, la construction de la citadémocratie. Et quand on parle du coût de la citadémocratie, je crois qu'on parle de 400 milliards. Bon, est-ce qu'en construisant la citadémocratie, ça permet aux Gabonais de manger à leur faim? La réponse est non. Est-ce qu'en construisant la démocratie, ça permet d'améliorer le système de santé et permettre aux Gabonais comme la faute de se soigner? Non. Est-ce qu'en construisant la démocratie, ça permet de créer les emplois? Tout le monde aujourd'hui peut avoir de l'emploi? Non. Est-ce qu'en construisant la démocratie, 400 milliards, ça permet à chaque Gabonais de bénéficier du logement socio-économique? Non. À partir du moment où la réponse est non, ça veut dire que c'est une bonne chose, mais à mon avis, ce n'était pas une priorité. Les priorités des Gabonais, nos dirigeants savent arrêter nos priorités. Mais je comprends avec le temps qu'en fait, ils ne veulent pas s'occuper du peuple. Souvenez-vous, sous le règne d'Ali Bongo, pendant que les Gabonais attendaient que le secours améliore le social, qu'on s'occupe des Gabonais, il est venu nous organiser la Coupe d'Afrique des Nations. Ce n'était pas une priorité. Après, il a fait venir les Brésiliennes. Il y a eu un carnaval des Brésiliennes. Donc, c'est fait exprès. Le seul moment où ils ont besoin de nous, c'est pendant les campagnes, c'est pendant les élections présidentielles. Et après les élections, ils n'ont rien à foutre de nous, Madame Lati. Ils n'ont rien à cirer. Maintenant, c'est au Gabonais de comprendre ça. Je n'ai pas allé à leur meeting. Je n'ai même pas allé à leurs élections. Puisqu'ils ne tiennent pas compte de nous, nous ne sommes que importants à cette période-là. Ils savent les priorités des Gabonais, que c'est la santé, l'emploi, la vie chère. S'ils le savent, mais ce n'est pas leur priorité à eux. Or, un gouvernement doit s'adapter, à mon avis, aux besoins de la population. Là, ils nous imposent une manière de faire.
0: Revenez.
2: Je suis à l'écoute.
0: D'accord, restez à l'écoute, monsieur. X, autre auditeur au bout du fil. Allô?
3: Allô.
0: Monsieur, bonjour.
3: Madame Latine, bonjour. Et bonjour à tout le monde. Bon, voilà, c'est que monsieur Lépine, à midi, qui est déjà, c'est la fameuse 5e République. On peut appeler déjà la 5e monarchie. Vous savez, moi, je n'avais jamais demandé à un militaire d'être au pouvoir, de venir gérer le pays. J'avais juste demandé à un militaire de sécuriser ma nation, de sécuriser mon droit de vote. Mais ce que je vis actuellement, c'est intriguant. On parle de la 5e République. Normalement, quand on parle de la République, ça veut dire que tous citoyens ont aussi le droit de s'exprimer librement. On voit aussi la démocratie, parce que dans la monarchie, c'était la monarchie actuelle, dans la monarchie d'avant, le droit avait tout la même mise sur le territoire. Voilà pourquoi certaines nations préféraient mettre en république pour que chacun au moins la liberté s'exprime. Mais actuellement, ce n'est pas ce qu'on vit. On vit la monarchie. Parce que lorsqu'on enferme les gens arbitrairement, lorsqu'on coupe les réseaux sociaux à son plein gré pour éviter que le Gabonais s'exprime pour quelques caricatures qu'on fait. Quand je pense qu'en France, on a vu des caricatures qu'on suivait au Junior de l'info, mais on n'avait jamais enfermé qui que ce soit. Alors, pour quelques caricatures, on vient couper les Gabonais du reste du monde. Voilà pourquoi, pour tous les communistes qui sont en train de vivre dans la faiblesse, comme on dit souvent, au royaume des aveugles, les bonnes sont rois. Moi, je ne suis pas aveugle, c'est parce que c'est ma terre. Voilà. Ceux-là qui veulent être aveugles, c'est tant pis pour eux. Honnêtement, pour tous les hommes et en même temps leurs commandants, je réitère encore, terminez votre mandat. Terminez votre mandat.
0: Rapidement.
3: Ces militaires-là qui pensent que la nation les appartient, honnêtement, que la nation soit pour le peuple, que la nation est pour le peuple et par le peuple, que les prochaines élections soient pour le peuple. On ne veut plus. On ne veut plus cette façon de faire. On a vécu ça, décennies, on ne veut plus. Honnêtement.
0: Merci à vous. Merci à vous, monsieur le Molvillois. Auditeur au bout du fil, allô? Allô?
4: Oui, madame Nadine,
0: monsieur,
4: bonjour.
0: Oui, bonjour, monsieur, la longue flexion.
4: L'homme le plus calme et le plus serein de la terre.
0: Il nous revient.
4: Je vais descendre dans ma réflexion, essayer de monter. Monsieur Alphonse, bon, je n'ai pas qu'à descendre. Bon. Je vais descendre avec beaucoup d'humilité, avec beaucoup de respect, de sagesse et de profondeur d'esprit pour répondre à cette dame, madame Nati.
0: Monsieur.
4: Il faut être à mon niveau pour respecter la femme. Il faut être à mon niveau. Surtout quand c'est une femme qui vient vous sortir. Excusez-moi du mot, une bêtise sans comprendre le sens de la phrase. Je vous le dis. Par ma connaissance, Lina, je pense que.
0: Allô? On a des coupures. Si on peut interrompre cette communication, on n'a plus monsieur.
4: Allô?
0: Ah oui, vous avez... Allô? Oui, allô? Nous avons du mal à vous saisir. Hein?
5: Allô?
0: Allô?
5: Oui, Madame Kassili, avec beaucoup de respect, que Dieu bénisse richement. Je suis mes cœurs, que Dieu bénisse richement. Moi, j'ai vécu parler avec les gens. Et les gens qui viennent réfléchir, pour se faire voir, pour se faire entendre. Moi, je te comprends, mais quand tu parles, le sens que de tes paroles, c'est le monde pour le monde. C'est le monde pour le monde. Tu réfléchis autrement. Tu réfléchis avec le sens que Dieu a envoyé sur terre pour que tu puisses aider les autres. Tu ne vas pas aller comme ça. Tu n'as pas dans ton cœur l'amour pour le prochain. Pour moi, on veut plus de solutions pour que ceux qui dirigent s'occupe de nous. Et on est là pour donner la vision auquel le peuple, si le peuple revendique ses droits et que l'homme qui dirige, Martin, s'il vous plaît, avec beaucoup de respect, l'État c'est nous tous, hein. L'État c'est nous tous. Et le chef de l'État, c'est nous qui l'avons placé là. Il est là. Aujourd'hui, le peuple dit non, on ne veut plus de toi. Est-ce que le peuple ne peut pas se défiler un jour, même s'il y a l'armée? C'est sûr que le peuple ne peut pas se dessiner. À moins que le soleil là refuse de donner la lumière. Si Dieu est clair, s'il nous tue tous, il nous voit tous unis dans l'amour. Pourquoi le peuple gabonais est divisé? Tu peux me dire? On va arrêter un peu de monter ma tension.
0: Non, descendez. Merci encore à vous, monsieur Lambert. Quand on se calme ici, on va réaménager. En tout cas, on met de l'eau dans le vin et puis on le tire. Auditeur au bout du fil, on va le prendre. On va doucement. Allô?
6: Allô?
0: Oui, bonjour, monsieur.
6: Oui, madame Nati.
0: Monsieur Melchior?
6: Oui.
0: Vous écoutez?
6: Alors, donc je vais poursuivre mon propos tout à l'heure et dire que c'est triste de savoir que quand on essaye, parce qu'on dit souvent le problème du Gabonais, c'est la lecture. Le Gabonais ne lit pas assez, en général, hein, et c'est pas faux quand on essaie de regarder la façon dont on raisonne. Et non seulement on ne lit pas assez, je m'inclus, hein, on ne lit pas assez et on ne voyage pas beaucoup, nous ne sommes pas un peuple nomade. Et donc du coup, on est auto-centré sur nous-mêmes et on n'arrive pas souvent à voir ce qui se fait ailleurs et à comprendre comment les autres s'y ont fait. Ce qui est souvent dommage, c'est que nos hommes politiques voyagent beaucoup, mais ils ne s'inspirent pas souvent de ce qu'ils voient à l'étranger. Madame Nati, sans parler de la façon dont l'homme conçoit le pouvoir et gère son pouvoir politique. Je prends toujours le cas du Rwanda. Madame Nati, vous connaissez, tout le monde connaît l'histoire avec le génocide rwandais, avec plus d'un million de morts. Un pays qui était en ruine en début 90, qui se retrouve aujourd'hui, 30 ans plus tard, être un modèle, je dis de développement, hein, je ne parle pas du point de vue purement politique, un modèle de développement. Quand je vois ce genre d'histoire, et ça m'intéresse souvent, et je prends souvent la peine de lire, qu'est-ce qui a été fait, qu'est-ce qui a motivé les tenants du pouvoir, et on se rend compte qu'en fait, ce n'est jamais de façon... ça ne se fait jamais par hasard. C'est un projet planifié, daté, avec un chronogramme. Et on se rend compte qu'en fait, un militaire peut avoir une vision pour son pays. Je vous assure, Madame Nati, ce monsieur que je connais pas au demeurant et qui a certainement qui prennent certainement des casseroles, mais la façon dont il a relevé son pays après le génocide m'interpelle beaucoup. Et tout le monde s'est attardé à regarder les constructions modernes qu'il a eu à initier, à mettre en place, notamment en construisant la nouvelle capitale, Kigali 2. Mais avant ces constructions-là, avant ces infrastructures-là, il a d'abord traité l'humain. Il a d'abord traité l'homme. Je vous ai parlé la dernière fois de la politique foncière du Rwanda. Madame Nati, au sortir du génocide, il a dit, vous trouvez un Gabonais à Kingele, vous délimitez son espace, premièrement, vous aménagez, vous lui attribuez un titre foncier. Et je le dis souvent ici, au Rwanda, le titre foncier s'attribue en 2 semaines maximum. C'est ça, planifier. Gouverner, c'est prévoir. Il faut avoir de l'idée quand on prend le pouvoir. Il faut savoir où on veut mener son peuple. Comment on veut qu'on parle de nous demain, l'histoire? Comment on va marquer l'histoire de notre pays? Ce qui se fait, la recette qui se fait, on l'a déjà connue. Omar Bongo était appelé bâtisseur, je n'étais même pas encore né. Ce n'est pas construire des bâtiments qui va changer l'homme gabonais. Il faut planifier le développement de notre pays. Et on a un avantage que, par exemple, le Rwanda n'a pas. On a des ressources. Avec tout ce qu'on a comme richesse dans notre pays, mon Dieu, si on a ne serait-ce que quelqu'un qui a un plan et qui s'y tient, vous allez me dire, au Rwanda, c'est différent, mais comment lui l'a fait pour maintenir tout le monde alors qu'il y avait une division entre les Hutus et les Tutsis? C'est la volonté politique, Madame Nati. Là, il n'y a pas de recette miracle.
0: Revenez.
6: C'est la volonté politique.
0: Merci encore, M. Melke, de nous revenir. On va prendre un autre auditeur. Allô.
7: Nati, je vais soutenir ce que M. Melke venait à peine de dire. C'est une franche vérité. Le Gabonais ne dit pas. C'est une vérité. Ce n'est pas l'injure qui vient de faire à propos du peuple gabonais. C'est une vérité. Si le Gabonais voyageait, je vous jure, beaucoup de langages devaient s'arrêter ici. Je prends l'exemple sur moi-même. Lorsque je sors du Gabon, pour le Maroc la première fois, de la Tunisie, J'étais devenu comme quelqu'un qu'on prenait à la forêt. Il sortait de la forêt pour la route goudronnée. Vous comprenez? J'étais dépaysé. Comme à l'église, là, on nous apprend, on dit que le paradis, j'ai cru que vraiment j'étais dans un paradis. Et le pays, là, j'ai quand même eu du temps, comme la Tunisie, et la capitale Tunis, là où j'étais, il n'y a pas le pétrole. Et quand j'entends un peu l'histoire, c'est le touriste qui a fait en sorte que la Tunisie soit aujourd'hui ce qu'il est. Et si on vous montre là où les pauvres, qu'on insulte ici, les pauvres tunisiens, ils habitent. Nati, si on soulevait les maisons là, mais ici, on va dire ça, c'est chez les riches. Vous comprenez? Non, il faut parfois sortir. Et ça, je suis convaincu pourquoi le défunt Omar Bongo Ndimba ne voulait jamais que les Gabonais puissent sortir de leur pays, parce qu'ils savaient qu'en sortant, quand ils vont ouvrir les cieux, ils ne seront plus les Gabonais qui sont nés là, grandis là, vieillis là, fait les enfants là. Comme beaucoup font les enfants chez les pères et la mère. Les enfants font les enfants chez les pères et la mère. C'est ça l'homme gabonais. Et ça ne bute pas des langages que j'écoute ici. Et deuxième chose, je pense que cette dame-là, elle est venue nous conseiller. Hein. Elle n'a pas injuré quelqu'un. La dame-là nous a dit, faites ce que vous faites. Avancez, que de rester là sur place. Parce que cette émission, je vous jure, madame Nati, beaucoup des autorités écoutent cette émission. Même le président de la République aime et écoute cette émission parce qu'il y a des propos ici, des bonnes choses ici qui prennent. Mais qui ne peut pas vous faire voir que non, s'ils ont ce qui s'est passé aujourd'hui ou demain, c'est sorti ici à Gabon News. Mais pour ceux qui n'ont pas le lobbyiste, ils ne sauront pas que oui, ça a été dit une fois ici et ça s'est réalisé. Alors là, quand vous allez dans les magasins, c'est cadeau. Beaucoup écoutent cette émission. Les ministres, on écoute. Même dans vos collaborateurs, dès qu'il est 11h, l'autre dans leur service, ils mettent Gabon News pour écouter Gabon News. Donc on ne vient pas ici pour se divertir ou bien raconter de n'importe quoi. On est ici, c'est pour aider les membres du gouvernement. Nul n'est parfait sur cette terre. C'est ce que notre président fédéral, quand on lui disait hier, débarrasse-toi de ce que vous avez enlevé. Ce n'était pas le problème, ce n'était pas Ali Bongo de la famille Bongo. Parce que si le problème du Gabon était la famille Bongo, on n'allait plus parler ici, depuis avoir cette émission. Mais le problème, c'est le peuple gabonais qui sont là et qui sont en train de faire la même chose qu'ils ont fait hier à Ali Bongo, aujourd'hui à Oligui. Et aujourd'hui, je pense que même dans le sommeil, il reconnaît aujourd'hui que le peuple gabonais m'avait averti. Mais il faut avoir le courage de le dire. Donc, c'est ça le problème. Nous, ici, on peut aider le président de la République. Mais que, parfois, le monde s'est battu, il ne va pas se battre. Parce que lui, il disait les choses aujourd'hui, il se tient toujours, sa main bouche.
0: Rapidement.
7: Stan, pareil. Et le reste. Allez, merci, bon appétit à tous. Merci. À demain, si Dieu le veut.
0: Merci aussi à vous, monsieur Etoile. Merci pour vos interventions. On va prendre cet auditeur au bout du fil. Allô?
8: Allô?
0: Ah oui, bonjour.
8: Madame Lati,
0: le transporteur, oui.
8: Je me compte que je vais peut-être être le dernier auditeur. Mais c'était pour dire aux uns et aux autres que le bien-être, le bonheur, c'est un tout. On peut tous avoir le travail, mais si on n'arrive pas à se soigner, on ne vit pas dans le bonheur. Dieu, on ne peut pas tous faire les mêmes choses, on ne peut pas tous habiter dans la capitale. Je peux être chasseur, mais on se rejoint un coin, c'est sur le panier de la ménagère. Il faudrait qu'avec l'argent de mes 30 000 de la chasse là, j'arrive à me soigner à l'hôpital. Il faudrait que le médecin arrive, l'hôpital arrive à équiper le médecin. Parce que on peut aller faire la chasse, on peut travailler, d'accord, il n'y a pas de souci. Mais quand on arrive pour aller se soigner, c'est pas possible, il n'y a pas de plateau technique. Le médecin est obligé de me mettre, on est obligé de mettre le matériel du médecin dans mon ordonnance. 30 000 va me donner quoi? Rien. Le bonheur, là, le bien vivre là, c'est un tout. Ce n'est pas juste parce qu'on mange. C'est un tout. Je dois manger, je dois me soigner, je dois envoyer mes enfants convenablement à l'école. Ils doivent manger normalement et à moindre coût. C'est ça là qui fait l'harmonie, la paix d'un être humain. Quand tu as donné ça à quelqu'un, c'est ce qu'on appelle donner la dignité, rendre la dignité à quelqu'un. C'est quand il a offert tous ces éléments-là à moindre coût, sans qu'il ait, il ait fait le moindre effort. C'est ça là la dignité de quelqu'un. Quand il travaille, quand il arrive à se manger, il arrive à se loger, il arrive à nourrir ses enfants. C'est ça là. Donc, pas parce qu'on a mangé un kilo, parce qu'on habite à Libreville, qu'on va penser que les autres ne mangent pas bien, qu'ils vivent mal. Et le constat aussi, c'est que nos dirigeants, et quand ils voyagent là, ils ne voyagent pas pour aller regarder ce qu'il y a là-bas. C'est les plans des maisons des gens qui viennent construire ici. Là. Ah non, j'ai vu, maison saoudienne, on construit ici. Donc, c'est... Enfin, bonne chance aux uns ou aux autres dans la manière de faire. Moi, je continue à mettre sur le piné parce que j'ai envie de laisser un bon Gabon à mes enfants. Et ça doit commencer par là, la prise de conscience collective, jusqu'à ce que tout le monde va revendiquer les meilleures conditions de vie. Et non d'aller acclamer la cité de la démocratie pour revenir encore vivre les mêmes problèmes. Ça aurait été l'occasion pour dire au président que oui, c'est vrai, on vous a voté. Hein. Mais là, on ne va pas montrer à vos invités que nous sommes avec vous parce que nous, on souffre. Donc, au détriment de 5 000 francs, là, je reste assis à la maison pour que le président sache que nous, nous sommes fâchés. Mais personne ne l'a fait. Mais bon, bref. Bien de choses à vous.
0: Bien de choses à vous, monsieur le transporteur. Et bien l'après-midi, auditeur au bout du fil, on va le prendre. Allô?
9: Oui, allô? Bonjour, c'est monsieur Méric.
0: Monsieur Méric, bonjour à vous.
9: Bonjour. J'aimerais un peu intervenir par rapport au passage d'hier du gouvernement. Mm-hmm. Bon. Je n'ai vraiment pas apporté des critiques en tant que telles parce que je sais que de manière raisonnable, en 100 jours. Un gouvernement ne peut pas traduire en acte effectivement les promesses. Mais ce que je déplore, c'est tout simplement que lorsque vous revenez un peu en arrière, vous suivez les différentes promesses des différents ministres qui sont passés pour annoncer des actes en 100 jours. J'ai dit, c'est pas responsable. Je vous prends le cas du ministre de l'économie du budget qui avait annoncé qu'avec la centrale d'achat, en 100 jours, les Camerounais vont remarquer de manière considérable que le panier de la ménagère sera soulagé, ce qui n'est pas encore le cas. Vous avez du côté du ministère de la fonction publique, où le ministre de la fonction publique a dit que toutes les situations seront réglées durant les 4 jours, durant les 100 jours, et bien d'autres membres du gouvernement qui ont fait des promesses. Vous savez, faire des promesses à une population qui a des fortes attentes est très risqué. Et c'est pourquoi les gens qui suivent de loin M. Alain Claude Louise, avec beaucoup de recul, d'aucuns se disent c'est un génie, c'est quelqu'un qui est éloquent et retour. C'est vrai, ça je lui accorde. Mais ce qui fait que M. Alain Claude Louise se démarque des autres, c'est que il a été dans l'opposition, il connaît les revendications de l'opposition, il était dans le système, il connaît les forces et les faiblesses du système. Et il sait ce que les Gabonais veulent. C'est pourquoi, lorsqu'il est devant un auditoire, il touche à la sensibilité des Gabonais et automatiquement, les gens se retrouvent en lui, les gens se retrouvent dans ses propos. Et il y a un peu M. Geoffroy Koumoula qui est sur les traces, mais sauf qu'il manque d'objectivité. Parce que, il faut faire des promesses ou avant d'être membre du gouvernement, et penser venir changer les choses comme le fait le ministre de la fonction publique et d'autres membres du gouvernement. Il faut d'abord connaître la réalité avant d'être dans l'appareil du pouvoir. Parce que beaucoup ont annoncé des choses. Oui, les autres ont fait ceci, ils ont été incapables de faire ceci, un gouvernement qui est dans l'inertie. Mais eux-mêmes aujourd'hui, ils sont dans cette inertie et ils se rendent compte qu'on ne prend pas du cash flow, on remet un ministre pour dire règle le problème d'électricité, règle le problème de route, règle le problème de ceci. Il y a quelle différence entre ceux qui ont été là et ceux qui sont là? Ils sont aujourd'hui dans la même réalité, mais beaucoup font dans le déni, en disant beaucoup de choses, ça va, il y a une nette amélioration, mais le président l'a dit, il a martelé, que oui, il y a des améliorations sur papier, sur décret, vous avez pris des lois pour l'amélioration des conditions, mais il n'y a pas d'impact. Et j'ai vu le vice-président du gouvernement qui était beaucoup gêné, malheureusement parce que il a reconnu, en sus, qu'effectivement, rien de concret n'avait été fait. Quand on parle du pain de la ménagère, la centrale d'achat est mise en place aujourd'hui. Si tel est que ça fonctionnait bien, les Gabonais n'allaient pas se plaindre. Est-ce que les Gabonais sont là pour dire non, pour dire non? C'est parce qu'ils constatent que plus les jours passent, plus la situation se dégrade. Donc, lorsqu'on n'est pas au pouvoir, lorsqu'on n'est pas un portefeuille ministériel, il faut souvent arrêter de porter des jugements de valeur. Parce que eux-mêmes, aujourd'hui, ils sont sous la transition en maintenant. Il y a différentes lois de finances qui ont été votées. Quel est l'impact que ces lois de finances, que cet argent a eu dans le fonctionnement des administrations? Parce que les administrations qui n'ont pas d'encre, qui n'ont pas de papier, qui n'ont rien, tout comme sous Ali Bongo. Donc c'est que le problème, il est bel et bien profond. Il n'est pas dans les annonces. Je reviens de...
0: Merci encore à vous, Monsieur Méric. On va prendre cet autre auditeur après vous. Auditeur en ligne. Allô.
10: Allô, allô.
0: Allô, bonjour.
10: Oui, Madame Nati.
0: Le radical.
10: Moi, je pense quand même qu'il faut que nos autorités arrêtent avec les histoires de promesses, Madame Nati. Vous me suivez?
0: Oui, on vous suit.
10: Oui, j'ai dit qu'il faut que nos autorités arrêtent avec les promesses. On a mangé ces promesses-là durant 56 ans. Ça n'a rien apporté au changement social des Gabonais. Donc, il faut qu'on arrête un peu avec les promesses. S'ils veulent travailler, qu'ils surprennent le peuple en travaillant honnêtement et sincèrement, avec la manière qu'il faut, en utilisant l'argent du contribuable de manière rationnelle. Mais c'est pas chaque année, on vient pomper les gens les oreilles avec des promesses et au finish, aucun résultat palpable. Regardez un peu, même si monsieur de la longue réflexion dit que les Gabonais mangent, ils ne souffrent pas, comme il a si bien développé que parce que chacun vient ici, il a 1 000 francs, au lieu de manger le riz avec, il paye les unités. Mais dans la vie, c'est quoi? Dans la vie, c'est une question de calcul. Vous savez vous-même que vous ne pouvez pas acheter les unités pour appeler à cette émission, sachant que vous n'avez même pas un morceau de pain à manger. Ça, c'est quand même aberrant. Donc, moi, je dis sincèrement qu'on arrête avec les promesses. Les promesses n'ont jamais porté des fruits. Surtout quand on sait qu'au finish, on ne va rien faire. C'est comme un père de famille, je prends un exemple bête, qui il est à la maison, les enfants sont en train de dire, bah, écoute, papa, nous, on a faim, on a besoin de vin, il faut le lait et le beurre et tout. Et vous dites, bon, écoutez, je suis en train de sortir, quand j'arrive, je vais amener tout ça. Et quand vous arrivez en fin de journée, il n'y a rien de ça. Est-ce que à ce moment-là, vous êtes un père responsable? On perd la crédibilité d'une personne, c'est selon, passe par les actes que la personne pose. Donc, la responsabilité qui incombe aux membres du gouvernement, ce n'est pas de pomper les gens, les oreilles, remplir les oreilles des gens avec les promesses, c'est de travailler. Si quelqu'un n'est pas à même de travailler, ben la personne démissionne, c'est tout. Pourquoi on n'a pas le courage dans ce pays de démissionner? Pourquoi? Pourquoi c'est une honte de démissionner?
0: Rapidement.
10: Voilà, je vais m'arrêter par là. À demain.
0: D'accord, merci encore. On a quelques minutes, on peut prendre un auditeur. Allô?
11: Oui, allô?
0: Bonjour, monsieur.
11: Madame Nathie, bonjour.
0: Bonjour, l'homme de Lougou.
11: C'est l'homme de Lougou.
0: Bonjour.
11: Oui, je ne serai pas trop long, mais juste pour parler d'une vidéo qui m'est venue dans un groupe comme ça où monsieur Mafoumi, le ministre du Transport, j'ai envie de dire blâmer les administrés de Mayumba en leur donnant des injonctions qu'ils devraient faire la promotion, encore la communication sur les réalisations du président Lydie. Mais pff, en quelques mots, j'ai envie de dire que ça m'a un peu déçu. Nous ne sommes pas dans une monarchie. Nous sommes dans une démocratie. Et c'est que ces administrés ou les personnes à qui ils demandent de faire la promotion, de dire que le président Lydie fait tels travaux à Mayumba, est-ce que tous appartiennent au pouvoir? Non. Il y en a qui sont de l'opposition. Et si même j'appartiens au pouvoir, est-ce que je suis obligé de faire la promotion de ce que le président fait? Il y a un adage qui dit que faites vos réalisations. Oui, faites travailler et les résultats feront le bruit pour vous. Je ne sais pas pourquoi venir. À la limite, il est blâmé. Au nom de quoi, pour qui, au nom de quoi il blâmait ses administrés? Pourquoi? Sont-ils obligés de faire la promotion et de dire que M. Olivier fait tel? Non, ils ne sont pas obligés. Ils ne sont pas obligés. Et le faire comme ça, on le filme, bon, c'est comme s'il parlait à des enfants ou à des subalternes. Non, ce sont un des collaborateurs. Deux, ils ne sont pas obligés de le faire. Mais pas du tout. Et les réalisations qu'il cite, c'est quoi? Il dit, il parlait de 4 villas et d'un terrain de, je ne sais pas moi, un terrain complexe sportif. C'est ça juste les réalisations pour lesquelles on doit faire le bruit, on doit faire du tapage.
0: Rapide.
11: D'accord, c'est des réalisations, mais c'est pour ça qu'on doit faire la communication, on doit faire du tapage pour ça, pour si peu. Moi, cette vidéo ne m'a pas plu, je ne l'ai pas aimé, et puis voilà, il ne parle pas des enfants, il parle à des personnes qui sont voilà, aux affaires comme lui, et puis voilà, que chacun fasse ce qu'il peut à son niveau.
0: Merci.
11: Merci, je reste à l'écoute. Je
0: reste à l'écoute, on va prendre un dernier auditeur. Allô?
12: Allô?
0: Allô, oui, monsieur?
12: Allô?
0: Allô, vous êtes connecté?
12: Allô?
0: Allô, nous vous écoutons, vous êtes connecté? On vous écoute.
12: Allô?
0: Allô, vous êtes connecté, monsieur? Vous êtes bien en antenne, vous êtes bien à l'émission, on va prendre un tout dernier. Allô?
13: Allô? Oui, madame Natif.
0: Monsieur la nouvelle question.
13: Je vais terminer par le.
0: D'accord.
13: Madame Natif.
0: Monsieur.
13: Qui met l'enfant au monde? C'est la femme, non?
0: Accouché.
13: Est-ce que l'enfant peut se permettre d'insulter sa mère?
0: Non.
13: Ok. Donc, ça voudrait dire que si l'enfant va chercher à savoir ce qui est au-dessus du pan de sa mère, c'est qu'il est maudit. Liboga, sauf ceux qui n'ont pas la connaissance, ceux qui ont le savoir l'ont dit que c'est un arbre qui donne la vie. Elle n'arrache pas la vie. C'est pourquoi je dis, elle arrache la vie que si tu vas chercher à savoir ce qu'il y a derrière son existence. Et il n'a jamais été, sauf erreur de ma connaissance, il n'a jamais été un problème pour l'humanité. Les toxicomanes se font soigner avec. Donc, c'est pour dire que si déjà le terme qu'a pris ma sœur, que je respecte au passage, sans connaissance de la vraie réalité de l'existence de cet arbre, je peux le lui pardonner. Donc, c'est pour dire que la femme, je l'ai toujours dit ici, elle ne sait pas pourquoi, pendant que les sages étaient en train de parler les choses sérieuses, la femme était toujours endormie. Donc, madame, monsieur, c'était juste pour vous donner cette explication avec tout le respect. Puisque je sais l'existence de cet arbre, je sais ce que ça veut dire, c'est pourquoi je vous respecte. Merci. On vous appelle Dinzona. Va chercher à savoir ce qu'on appelle Dinzona. Allez, madame Lati.
0: Bon appétit.
13: À demain, bon appétit à vous.
0: Oui, merci encore à vous. Un dernier, tout dernier auditeur, s'il y en a. S'il n'y a pas, est-ce qu'il y a des messages? Oui, 066 21 91 16, vous comprenez que nous sommes en train d'aller vers la fin de notre émission et nous remercions toutes les personnes qui ont participé de près ou de loin, qui étaient même à l'écoute, que ce soit par messagerie ou par appel. Et je crois que demain, vous serez encore aussi nombreux aujourd'hui à pouvoir donner les sujets qui vous turlupinent. On voulait bien amorcer aussi le sujet de la SCG sur ses coupures intempestives, mais je crois que le sujet allait sur un autre bord, mais c'est qu'à cela ne tienne. Demain, ce sera 11h, on se retrouvera pour l'émission La Tribune des Auditeurs. Oui, on fait savoir qu'on a un auditeur. Ah oui, des messages plus tôt, on va pouvoir les prendre. Ah oui, bonjour Madame Nati, que le président de la République pense aussi à créer des fermes industrielles d'élevage de crevettes à chair du côté de Fougamou et Kango. C'est Monsieur Aimé. Merci encore à vous, Monsieur Aimé. Le message vient presque à la fin. Le rendu des 100 jours du gouvernement n'ont pas empêché les coupures d'électricité dans Libreville. Le message n'est pas signé. Merci encore pour votre attention. Mais demain, on se donne rendez-vous à 11h. Aujourd'hui, vous aurez la rediffusion de cette émission aux environs de 11h. Sauf si nous avons aussi coupure d'électricité dans le cas contraire. C'est toujours à 20h, autant pour moi, que vous pouvez avoir la rediffusion de cette émission. Merci de nous avoir suivis. Marley Oudvalien était à la réalisation. Nati était bel et bien là pour la présentation. Bel après-midi chez vous. Bonne suite au programme sur la 93.5 Gabon News FM.

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0: grand jour pour monsieur et madame Eteke Doukara.
1: Oui,
0: grand jour. Car c'est un engagement devant Dieu, les morts et les vivants. C'est ainsi que l'on dit souvent que le mariage, c'est pas pour les enfants. C'est pas pour le matu vu, non. Car ce mariage connaîtra des périodes sucrées, salées et pimentées. La déesse devra soumission et obéissance à son homme. Écoutez ses conseils, ne pas se faire entêter par de mauvaises personnes. Même chose, conseiller à l'homme. Les rues d'Elbève sont tellement bondées de loups que s'il y a absence de sagesse et maturité, le mariage finit bêtement taclé par ces loups. Alors que chacun sache contrôler son loulou.

que dans un couple, on ne dort pas avec la colère, mais le pardon. Tolérance, la patience dans le vivre ensemble et de rigueur. Cheminer à deux, malgré les hauts et les bas. Vous êtes restés à deux, solidaires dans les combats. Si ton mari te parle avec le feu, réponds-lui avec de l'eau. Un bon pompier contrôle un grand pyro. Bannir le je et laisser place au nous. La famille est sacrée. Honore ton homme, honore ta femme et vous verrez. Messieurs et madame étiquetés de Kara, recevez de vos ancêtres toute la bénédiction. Alloué.

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1: Moi, ce que je n'arrive pas à comprendre dans notre pays, pourquoi, pour trouver la solution à un problème, on doit d'abord laisser les gens faire du tapage, sachant qu'on a la solution entre les mains. Moi, ce que je n'arrive pas à comprendre, madame, c'est pas l'argent qui manque hein, dans ce pays-là. C'est pas l'argent du tout. Ça, c'est un faux problème si on nous parle de problème d'argent. Ça, là, même en rêve, je ne pourrais jamais le croire. C'est pas l'argent qui manque dans notre pays. Mais c'est de la mauvaise foi, simplement, qu'on fait pour ne pas vouloir trouver des solutions. Et c'est fait exprès pour mettre les populations dans des conditions misérables. Moi, le problème que je suis en train d'évoquer concernant les pachydermes, madame Lassie, j'ai dit vraiment, compris le ciel, qu'un jour, un de mes parents ne soit pas victime de cette situation-là, parce que je serais simplement amené le cadavre au ministère des Eaux et Forêts, et ils s'en occuperont. Parce que ça, là, sincèrement, il y a des choses qu'on ne peut pas cautionner, que les gens vont passer tout le restant de leur vie à ne plus manger, sachant que certains ne travaillent pas pour s'acheter les sacs de riz et tout ce qui est comme denrées alimentaires dans les marchés. Ils ne vivent que de leur plantation. Mais vous, vous avez des salaires, vous percevez des dividendes qui reviennent des organismes internationaux, mais vous ne pouvez pas aller les distribuer aux concernés. Mais c'est de la mauvaise foi. Mais quand on fait de la mauvaise foi, mais aussi il y a des conséquences qui s'en suivent. Comme je le dis, ne vous étonnez pas, madame Nadie, un jour que le ministère des Eaux et Forêts ne s'étonne pas de voir des familles venir déposer des cadavres qui ont été tués par des pachydermes un jour au ministère des Eaux et Forêts. Parce que ça va arriver un jour. Parce que les Gabonais ne sont pas dupes. On connaît tous le Gabon. On connaît les problèmes qu'il y a au Gabon. Et on connaît ce qui se passe dans ce pays-là. Ce que certains qui ont les responsabilités font s'ils ne venaient pas vouloir trouver des solutions alors qu'il y a la solution entre les mains. C'est quand même écœurant.
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2: Moi, ce que je n'arrive pas à comprendre dans notre pays, pourquoi pour trouver la solution à un problème, on doit d'abord laisser les gens faire du tapage, sachant qu'on a la solution entre les mains. Moi, ce que je n'arrive pas à comprendre, madame, c'est pas l'argent qui manque hein, dans ce pays-là. C'est pas l'argent du tout. Ça, c'est un faux problème si on nous parle de problème d'argent. Ça, là, même en rêve, je ne pourrais jamais le croire. C'est pas l'argent qui manque dans notre pays. Mais c'est de la mauvaise foi, simplement, qu'on fait pour ne pas vouloir trouver des solutions. Et c'est fait exprès pour mettre les populations dans des conditions misérables. Mais moi, le problème que je suis en train d'évoquer concernant les pachydermes, madame, j'ai dit vraiment, compris le ciel, qu'un jour, un de mes parents ne soit pas victime de cette situation-là. Parce que je serai simplement amené le cadavre au ministère des Eaux et Forêts. Et ils s'en occuperont. Parce que ça, là, sincèrement, il y a des choses qu'on ne peut pas cautionner. Que les gens vont passer tout le restant de leur vie à ne plus manger, sachant que certains ne travaillent pas pour s'acheter les sacs de riz et tout ce qui est comme denrées alimentaires dans les marchés. Ils ne vivent que de leur plantation. Mais vous, vous avez des salaires, vous percevez des dividendes qui reviennent des organismes internationaux, mais vous ne pouvez pas aller les distribuer aux concernés. Mais c'est de la mauvaise foi. Mais quand on fait de la mauvaise foi, mais aussi il y a des conséquences qui s'en suivent. Comme je le dis, ne vous étonnez pas, Madame Nadi, un jour que le ministère des Eaux et Forêts ne s'étonne pas de voir des familles venir déposer des cadavres qui ont été tués par des pachydermes un jour au ministère des Eaux et Forêts. Parce que ça va arriver un jour. Parce que les Gabonais ne sont pas dupes. On connaît tous le Gabon. On connaît les problèmes qu'il y a au Gabon. Et on connaît ce qui se passe dans ce pays-là. Ce que certains qui ont les responsabilités s'ils ne venaient pas vouloir trouver des solutions alors qu'il y a la solution entre les mains. C'est quand même éclairant.
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1: Moi, ce que je n'arrive pas à comprendre dans notre pays, pourquoi, pour trouver la solution à un problème, on doit d'abord laisser les gens faire du tapage, sachant qu'on a la solution entre les mains. Moi, ce que je n'arrive pas à comprendre, madame, ce n'est pas l'argent qui manque hein, dans ce pays-là. Ce n'est pas l'argent du tout. Ça, c'est un faux problème si on nous parle de problème d'argent. Ça, là, même en rêve, je ne pourrais jamais le croire. Ce n'est pas l'argent qui manque dans notre pays. Mais c'est de la mauvaise foi, simplement, qu'on fait pour ne pas vouloir trouver des solutions. Et c'est fait exprès pour mettre les populations dans des conditions misérables. Moi, le problème que je suis en train d'évoquer concernant les pachydermes, madame Lassi, j'ai dit vraiment, compris le ciel, qu'un jour, un de mes parents ne soit pas victime de cette situation-là, parce que je serai simplement amené le cadavre au ministère des Eaux et Forêts, et ils s'en occuperont. Parce que ça, là, sincèrement, il y a des choses qu'on ne peut pas cautionner, que les gens vont passer tout le restant de leur vie à ne plus manger, sachant que certains ne travaillent pas pour s'acheter les sacs de riz et tout ce qui est comme denrées alimentaires dans les marchés. Ils ne vivent que de leur plantation. Mais vous, vous avez des salaires, vous percevez des dividendes qui reviennent des organismes internationaux, mais vous ne pouvez pas aller les distribuer aux concernés. Mais c'est de la mauvaise foi. Mais quand on fait de la mauvaise foi, mais aussi il y a des conséquences qui s'en suivent. Comme je le dis, ne vous étonnez pas, Madame Nadi, un jour que le ministère des Eaux et Forêts ne s'étonne pas de voir des familles venir déposer des cadavres qui ont été tués par des pachydermes un jour au ministère des Eaux et Forêts. Parce que ça va arriver un jour. Parce que les Gabonais ne sont pas dupes. On connaît tous le Gabon. On connaît les problèmes qu'il y a au Gabon. Et on connaît ce qui se passe dans ce pays-là. Ce que certains qui ont les responsabilités font s'ils ne veulent pas vouloir trouver des solutions alors qu'il y a la solution entre les mains. C'est quand même éclairant.
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2: Moi, ce que je n'arrive pas à comprendre dans notre pays, pourquoi pour trouver la solution à un problème, on doit d'abord laisser les gens faire du tapage, sachant qu'on a la solution entre les mains. Moi, ce que je n'arrive pas à comprendre, madame, c'est pas l'argent qui manque hein, dans ce pays-là. C'est pas l'argent du tout. Ça, c'est un faux problème si on nous parle de problème d'argent. Ça, là, même en rêve, je ne pourrais jamais le croire. C'est pas l'argent qui manque dans notre pays. Mais c'est de la mauvaise foi, simplement, qu'on fait pour ne pas vouloir trouver des solutions. Et c'est fait exprès pour mettre les populations dans des conditions misérables. Mais moi, le problème que je suis en train d'évoquer concernant les pachydermes, madame Lati, j'ai dit vraiment, compris le ciel, qu'un jour, elle et mes parents ne soient pas victimes de cette situation-là. Parce que je serais simplement amené le cadavre au ministère des Eaux et Forêts et ils s'en occuperont. Parce que ça, là, sincèrement, il y a des choses qu'on ne peut pas cautionner, que les gens vont passer tout le restant de leur vie à ne plus manger, sachant que certains ne travaillent pas pour s'acheter les sacs de riz et tout ce qui est comme denrées alimentaires dans les marchés. Ils ne vivent que de leur plantation. Mais vous, vous avez des salaires, vous percevez des dividendes qui reviennent des organismes internationaux, mais vous ne pouvez pas aller les distribuer aux concernés. Mais c'est de la mauvaise foi. Mais quand on fait de la mauvaise foi, mais aussi il y a des conséquences qui s'en suivent. Comme je le dis, ne vous étonnez pas, Madame Nadi, un jour que le ministère des Eaux et Forêts ne s'étonne pas de voir des familles venir déposer des cadavres qui ont été tués par des pachydermes un jour au ministère des Eaux et Forêts. Parce que ça va arriver un jour. Parce que les Gabonais ne sont pas dupes. On connaît tous le Gabon. On connaît les problèmes qu'il y a au Gabon. Et on connaît ce qui se passe dans ce pays-là. Ce que certains qui ont les responsabilités font s'ils ne veulent pas vouloir trouver des solutions. Alors qu'il y a la solution entre les mains. C'est quand même éclairant.
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2: Moi, ce que je n'arrive pas à comprendre dans notre pays, pourquoi pour trouver la solution à un problème, on doit d'abord laisser les gens faire du tapage, sachant qu'on a la solution entre les mains. Moi, ce que je n'arrive pas à comprendre, madame la... C'est pas l'argent qui manque hein, dans ce pays-là. C'est pas l'argent du tout. Ça, c'est un faux problème si on nous parle de problème d'argent. Ça là, même en rêve, je ne pourrais jamais le croire. C'est pas l'argent qui manque dans notre pays. Mais c'est de la mauvaise foi, simplement, qu'on fait pour ne pas vouloir trouver des solutions. Et c'est fait exprès pour mettre les populations dans des conditions misérables. Moi, le problème que je suis en train d'évoquer concernant les pachydermes, madame la fille, j'ai dit vraiment, compris le ciel, qu'un jour, un de mes parents ne soit pas victime de cette situation-là, parce que je serais simplement amené le cadavre au ministère des Eaux et Forêts, et ils s'en occuperont. Parce que ça, là, sincèrement, il y a des choses qu'on ne peut pas cautionner, que les gens vont passer tout le restant de leur vie à ne plus manger, sachant que certains ne travaillent pas pour s'acheter les sacs de riz, et tout ce qui est comme denrées alimentaires dans les marchés, ils ne vivent que de leur plantation. Mais vous, vous avez des salaires, vous percevez des dividendes qui reviennent des organismes internationaux, mais vous ne pouvez pas aller les distribuer aux concernés. Mais c'est de la mauvaise foi. Mais quand on fait de la mauvaise foi, mais aussi il y a des conséquences qui s'en suivent. Comme je le dis, ne vous étonnez pas, Madame Nadi, un jour que le ministère des Eaux et Forêts ne s'étonne pas de voir des familles venir déposer des cadavres qui ont été tués par des pachydermes un jour au ministère des Eaux et Forêts. Parce que ça va arriver un jour. Parce que les Gabonais ne sont pas dupes. On connaît tous le Gabon, on connaît les problèmes qu'il y a au Gabon et on connaît ce qui se passe dans ce pays-là, ce que certains qui ont les responsabilités s'il ne venait pas vouloir trouver des solutions alors qu'il y a la solution entre les mains. C'est quand même écœurant.
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1: Est-ce que tu connais la fille là?
2: Elle m'énerve.
3: Tu as éduqué cette dernière là.
2: Si,
3: elle s'en a le pour ça.
4: Déjà, c'est plein de son alopo.
1: Ah, banana, c'est pas dans les coins de la jambe, ça sent vraiment.

0: Et c'est qui de celle-là, ton père, regardez là.
1: T'as derrière, regardez. Qu'est-ce que tu en penses?
0: Rien.

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1: Moi, ce que je n'arrive pas à comprendre dans notre pays, pourquoi pour trouver la solution à un problème, on doit d'abord laisser les gens faire du tapage, sachant qu'on a la solution entre les mains. Moi, ce que je n'arrive pas à comprendre, madame, c'est pas l'argent qui manque hein, dans ce pays-là. C'est pas l'argent du tout. Ça, c'est un faux problème si on nous parle de problème d'argent. Ça, là, même en rêve, je ne pourrais jamais le croire. C'est pas l'argent qui manque dans notre pays. Mais c'est de la mauvaise foi, simplement, qu'on fait pour ne pas vouloir trouver des solutions. Et c'est fait exprès pour mettre les populations dans des conditions misérables. Moi, le problème que je suis en train d'évoquer concernant les pachydermes, madame Lati, j'ai dit vraiment, compris le ciel, qu'un jour, un de mes parents ne soit pas victime de cette situation-là. Parce que je serais simplement amené le cadavre au ministère des Eaux et Forêts et ils s'en occuperont. Parce que ça, là, sincèrement, il y a des choses qu'on ne peut pas cautionner, que les gens vont passer tout le restant de leur vie à ne plus manger. Sachant que certains ne travaillent pas pour s'acheter les sacs de riz et tout ce qui est comme denrées alimentaires dans les marchés. Ils ne vivent que de leur plantation. Mais vous, vous avez des salaires, vous percevez des dividendes qui reviennent des organismes internationaux, mais vous ne pouvez pas aller les distribuer aux concernés. Mais c'est de la mauvaise foi. Mais quand on fait de la mauvaise foi, mais aussi il y a des conséquences qui s'en suivent. Comme je le dis, ne vous étonnez pas, Madame Nadi, un jour que le ministère des Eaux et Forêts ne s'étonne pas de voir des familles venir déposer des cadavres qui ont été tués par des pachydermes un jour au ministère des Eaux et Forêts. Parce que ça va arriver un jour. Parce que les Gabonais ne sont pas dupes. On connaît tous le Gabon, on connaît les problèmes qu'il y a au Gabon et on connaît ce qui se passe dans ce pays-là, ce que certains qui ont les responsabilités s'ils ne venaient pas vouloir trouver des solutions alors qu'il y a la solution entre les mains. C'est quand même écœurant.
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1: Ok, ok.

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0: Mesdames et messieurs, bonjour. Vous êtes bien sûr à Gabon News FM, la 93.5. C'est votre émission, la tribune des auditeurs qui fait son entrée et chez vous. Et je crois que vous êtes déjà bien calé afin de pouvoir participer à cette émission. Pourquoi pas aussi l'écouter. C'est votre émission, votre antenne quotidienne qui vous permet de pouvoir dire les sujets qui vous turlupinent. Nous répondons au 066 21 91 16. Nous avons déjà même un auditeur au bout du fil qu'on va prendre. Allô?
1: Allez. Bonjour Madame Lati.
0: Bonjour Monsieur.
1: Madame Lati, je voulais savoir quelles sont les décisions qui ont été prises au niveau du gouvernement, quelles sont les décisions qui ont été prises au niveau du ministère de la Santé en ce qui concerne l'épidémie Ebola. Nos frontières sont tellement perméables que tous les jours, pour Dieu fait, les gens rentrent par voie terrestre, par voie aérienne,

0: par voie maritime. Quels sont les mécanismes que le gouvernement a déjà mis en place par rapport à cette épidémie-là? Elle s'est vue déjà en RDC. Hein? Est-ce que là, il s'agit de la santé des Gabonais, il s'agit de la vie des Gabonais, il s'agit même de la vie de tous ceux qui vivent dans le territoire gabonais? Parce que toute la drogue qui est faite au Cameroun, c'est au Gabon qu'elle circule. Toute la drogue qui est faite au Nigeria, c'est au Gabon qu'elle circule. C'est pour voir à quel niveau nos frontières sont tellement perméables et que nous n'avons pas en réalité une vraie politique d'immigration. Qu'est-ce qui est prévu? Parce que là, il s'agit de la santé des Gabonais. Je suis à l'écoute.
1: Restez à l'écoute et merci d'avoir déjà donné le ton à cette émission. On disait tantôt, on le dit encore, sur le mur des lamentations qui fait son entrée maintenant chez vous. Je disais tantôt que le 066 21 91 16 est notre numéro de téléphone. Nous avons aussi notre site internet, le www.gabonews.com et notre site internet. Vos messages aussi par la messagerie classique, c'est au 066 21 91 16, mais par chat YouTube aussi et WhatsApp. Voici, l'antenne est ouverte officiellement et nous attendons vos différentes réactions. Quels sont les sujets qui minent toujours ou bien qui minent, que vous avez remarqué depuis hier jusqu'à aujourd'hui, avant même l'entame de cette émission, votre environnement? Auditeur au bout du fil, on va le prendre. Allô?
2: Allô?
1: Allô, bonjour monsieur.
2: Bonjour Madame Nanti.
1: Bonjour.
2: C'est Monsieur Levendois.
1: Monsieur Levendois, comment allez-vous?
2: J'espère que vous allez bien. Oui. Chez moi, ça va.
1: Merci, ça va aussi.
2: Ok. Bon, je veux d'abord fustiger l'intervention de Monsieur le Président des Transports qui est passé pour se lamenter sur certains Gabonais qui ne reconnaissent pas le travail qu'ils sont en train de faire. C'est quand même dommage que un ministre vienne se fâcher parce que les gens critiquent leur manière de faire. Mais s'ils sont là, c'est parce que ils ont trouvé mieux que ceux-là qui étaient leurs prédécesseurs faisaient mal. Ok? Maintenant, ils sont là et ils veulent que les Gabonais acceptent. C'est-à-dire que nous soyons contents ou pas, on doit dire c'est bon, même quand c'est mauvais. Le peuple ne doit pas subir ce qu'ils veulent qu'on subisse. Non. S'ils sont là, c'est pour être aussi critiqués. Vous avez la mission de mettre les bonnes conditions pour que les Gabonais soient à l'aise. Donc, vous venez vous fâcher parce qu'on vous dit que vous travaillez mal. Ça n'a pas lieu d'être. Hein? Il faut être sérieux. Et puis, je parlerai des permis de conduire. Vous mettez en exerce un permis digitalisé, ce qui est louable, ce qui est bien. Mais derrière, vous faites du blocage. Pourquoi? Parce que pour se faire établir un permis digitalisé, il faut avoir la nouvelle CENI ou un passeport valide. Et voilà, c'est ce qu'il faut faire, il faut avoir. Maintenant, ceux qui ont les récépissés sont ceux qui ont le RIP. À quoi sert ces documents-là, si finalement on ne peut pas? Et pour faire la carte d'identité, c'est un parcours du combattant. Et ils donnent un délai. Mais attends, vous êtes venu au gouvernement là, ou bien dans la République là? C'est pour faire quoi? C'est pour aider les Gabonais ou bien encore les assujettir? Bon, j'aurais voulu avoir au moins 345 secondes parce que j'en ai plein là. Mais je vais laisser la place aux autres. Peut-être je reviendrai. Merci encore.
1: Revenez-nous, Louvendois. Merci encore pour votre appel. Le au bout du fil. Allô? Allô?
3: Allô, allô?
1: Bonjour, monsieur le radical.
3: Bonjour, madame Nati. Bonjour à l'ensemble des auditeurs. Madame Nati, vous savez, dans la vie, il y a des comportements qu'il faut éradiquer, en fait. La vie sur Terre, Madame Nati, nous ne sommes que de passage, hein. Ça, je l'ai dit hier, nous ne sommes que de passage sur Terre. Tout ce que nous faisons, nous allons laisser. et ainsi de suite, ainsi de suite. En fait, les êtres humains se succèdent de génération en génération. Mais pour marquer son passage sur Terre, on ne marque pas son passage de manière négative. On marque son passage positivement. Et puis, dans la vie, il faut accepter la critique parce que la critique permet à l'être humain de s'améliorer. Aucune personne sur Terre n'a la science infuse. Ça, je ne pense pas. Même les surdoués n'ont pas la science infuse. Donc, on apprend tous les jours que Dieu fait. Même un idiot peut vous apprendre quelque chose que vous ne connaissez pas. C'est ce que l'être humain doit comprendre. Donc, comme disait mon frère tout à l'heure, que lorsqu'un ministre va venir se fâcher parce que les gens n'applaudissent pas le travail qui est fait, et même quand c'est mal fait, on doit applaudir. Moi, je pense que quand même là, c'est vraiment quelque chose qu'il ne faut pas accepter. On travaille pour le contribuable. On travaille avec l'argent du contribuable et on travaille parce qu'on a accepté d'être là pour travailler pour l'État, pour travailler pour le peuple gabonais. On n'a pas accepté d'être là pour travailler pour soi-même. Lorsqu'on travaille pour soi-même, eh bien, vous demandez à la famille de vous applaudir. Et si la famille apporte des critiques, mais vous laissez. Parce que vous travaillez pour votre famille, vous ne travaillez pas pour le plus grand nombre. Mais quand on travaille pour le plus grand nombre, on ne se fâche pas. On a besoin d'apporter des critiques. Et les critiques sont source d'amélioration. Je pense. Je reviendrai.
1: Merci de nous revenir, monsieur le radical. Autre auditeur au bout du fil. Allô?
4: Oui, madame Nati.
1: Bonjour. Bonjour. Bonjour, monsieur Frédéric et toi.
4: Comment allez-vous?
1: Nous allons bien. Merci pour votre retour.
4: Bon, j'ai deux sujets qui me préoccupent un peu. Mm-hmm. Je crois que le premier auditeur a presque écrit mes pensées. Je veux juste compléter et dire ce que les dirigeants demandent aujourd'hui à la population gabonaise, d'applaudir tous ceux qui sont en effet. À la contraire, des Gabonais. Je pense que le 30 août, lorsque les Gabonais se sont levés pour applaudir, ils avaient applaudi pour les immeubles, ils n'avaient pas applaudi les routes, ils avaient applaudi parce qu'ils avaient faim. Et si vous avez fait ce coup d'État, ce coup de libération, parce que les Gabonais faisaient la même chose qu'ils font aujourd'hui ici. Je pense que moi, j'ai faim, ensemble avec mes enfants ici, mes enfants toute la nuit sont en train de me déranger. Moi, père, je peux supporter la faim, mais ma petite fille, qui n'a que 4 ans, ne peut pas supporter la faim. Donc ça veut dire qu'elle va m'embêter toute la nuit. Et pendant ce temps, vous faites sortir un immeuble de 80 étages, moi, je dois venir applaudir. J'ai mal dormi la nuit parce que mon enfant souffre de faim et je dois venir applaudir. Je pense que la priorité, c'est d'abord trouver la solution de la population. Parce que même Dieu qui est au ciel, lorsque vous allez rendre compte à Dieu, ce ne serait pas dans les immeubles. Dieu va vous demander les comptes, qu'est-ce que vous avez fait de son peuple. Ce n'est pas les immeubles. C'est d'abord le peuple, chercher à savoir, est-ce que mon peuple arrive à manger 3 plats par jour? Est-ce que mon peuple, après terminer les études, a pu avoir un boulot? Est-ce que mon peuple arrive à se faire soigner? Est-ce que mon peuple arrive à voyager? Est-ce que mon peuple, ses enfants, arrivent à aller à l'école? C'est ça la priorité d'un être humain. Le reste là, ça pourra venir après. Tant que le Gabonais son ventre est plein, il a un travail, il arrive à se faire soigner. Je pense qu'il faudra applaudir les immeubles qui sortiront de terre. Mais vous ne pouvez pas faire le contraire. Vous faites sortir des immeubles et les Gabonais ont faim. Ils mangent dans des poubelles. Parce que moi, j'ai envie de manger une boîte de cassoulet. On me demande d'aller manger la sardine fumée. Mon désir à moi, vous voulez que j'aille manger la sardine fumée. Est-ce que c'est ce que nous voulons dans ce pays? Ayez la compassion du peuple gabonais. Je reviendrai pour cette affaire des permis de conduire parce que j'ai fait un débat dans une chaîne avec un individu, mais quand j'ai écouté les explications, je me dis que le Gabon, l'être humain, le Gabonais en personne a un problème. Merci.
1: Merci à vous, monsieur. Et toi, autre auditeur au bout du fil. Allô?
5: Merci, bonjour.
1: Bonjour, monsieur Lambert.
5: Bonjour à mon frère Dick et toi, et le Vendois. Moi, j'ai parlé un peu. Le problème, là, c'est que le matin, j'ai essayé de passer, oui, lancer un coup d'alarme. Parce que le travail que nous faisons est un travail pénible. avec le soleil, la sueur. Quand tu rentres à la maison, tu es dans le noir. Le sommeil à part. Et le matin, il faut que tu te réveilles pour aller conduire les Japonais. Là, j'ai fait une pause parce que je vois le sommeil au volant. J'ai préféré m'arrêter et essayer de me reposer. Mais jusqu'à quand on va subir cela? Parce que le courant nous amène le stress. Quand nous voyons que tu as dépensé l'argent pour la fin du mois, la nourriture va en fumée. Parce que quoi? Marounou n'est pas là. Il n'est pas là pour t'éclairer. Et le gouvernement ne leur dit rien. Mon frère, le vélo a parlé, vous pouvez me permettre. Bientôt, mon frère, moi, quand ils vont dire arrêter de conduire avec ceux qui ont les permis anciens là, que nous avons là, moi, je vais me laisser à la maison parce qu'il faut que travailler, parce que mon permis, il faudrait que j'aille à Marocou ou aller chercher un récipicé pour faire la canne internationale. Donc, je vais me déplacer ici pour aller à Marocou. Rien que pour faire la canne internationale. Pour aller chercher le récipicé, la souche. Tout ça, c'est le tralala. Alors que j'ai lancé le cadre, j'ai mon permis de conduire. Pourquoi c'est pas le simplement de conduire, je donne 20 000 francs et puis ça part rapidement. Mais quand vous faites des délais aussi, qu'à partir de telle date, plus jamais quelqu'un conduit avec ce permis-là. Bah, vous voulez aider les Gabonais? Ou bien vous voulez encore tirer les Gabonais? Monsieur Olivier, si vous êtes venu pour nous tuer, nous qui n'avons pas la possibilité d'avoir, vous avez, chaque fois du mois vous gagnez, nous on n'a pas. C'est chaque jour que je mange, si je sors. Mais si vous me dites que Lambert ne sort plus, c'est ma famille qui vous tue. Et les Gabonais vont mourir de faim. Déjà, on a des problèmes pour manger. On a des problèmes pour dormir. Et vous venez encore. Oh mon Dieu. Vous dites que la grande dignité des Gabonais, c'est ça la grande dignité des Gabonais.
1: Écoute. Restez à l'écoute, M. Lambert. On va prendre un autre auditeur après vous. Allô?
6: Oui, madame Nathalie, bonjour.
1: Bonjour, monsieur.
6: Monsieur la longue réflexion.
1: Monsieur la longue réflexion, on vous écoute.
6: Je vais d'abord commencer par là. Je vais féliciter le ministre de la Communication via mon intervention la semaine passée qui était obligé d'aller au chez eux des postiers qui sont à 4 mois d'arriéré de salaire. Mmh. Voilà. Donc, pour moi, voilà les vrais Gabonais qui souffrent. Pas des Gabonais qui viennent prendre des exemples sur leur cercle familial, et son enfant ne peut pas manger, et il prend, il attribue au Gabonais qui mange à la poubelle. C'est pourquoi je vous ai dit ici hier, vous m'avez mal compris. J'ai réécouté l'émission jusqu'à la fin. Toutes les réponses, les théories intellectuelles qui m'ont été données hier étaient nullement sur mon sujet. Donc pour moi, un Gabonais ne peut pas travailler qui a un salaire. 4 mois, il n'a pas de salaire. Il fait comment pour payer chez lui? Et vous venez parler des Gabonais imaginaires qui ne mangent pas, ils vivent avec 600. Dites-moi, vous avez dit que vous êtes pauvre. Vous mangez à la poubelle. Comment voulez-vous mettre les unités de 1000 francs sur votre téléphone tous les jours pour appeler Gabon? Nous, vous passez par votre voie. Et qui crée la pauvreté? C'est vous-même, dans votre état d'esprit. Parce que vous oubliez le bol que vous êtes censé nourrir. Vous prenez les 1000 francs, vous les mettez sur le téléphone pour appeler à Gabon News, pour venir dire que le Gabonais vit avec 600. Madame Nati, je vais terminer par là. Vous voyez les Gabonais qui sont en ville, qui chargent les taxis. Hier, j'en ai demandé. J'essaie de me renseigner. Je vous amène l'information. Celui-là, en moyenne, quand il garde un taxi, on lui paye 1000 francs. Ou parfois, s'il y a un client gentil qui lui donne 5000, 3000. Celui-là, si vous calculez, le gars a dit, en moyenne, chaque soir, il rentre avec pas moins de 15 000 francs. Pensez-vous que celui-là a un problème pour manger? Ou il a un problème de logement? Puisqu'il dorme derrière, à côté de Total, là, qui est au bord de mer à la place de l'indépendance.
7: Je vous dis, le Gabonais se nourrit. Il n'a pas de problème pour manger. Et puis, celle qui mange à la poubelle, vous avez parlé hier de la Gabonais qui va ramasser la nourriture à Issamba. Mais je vais vous dire une chose. Les bénons et les ailes filées que vous mangez, surtout le long de la route à Mouet, vous n'êtes pas sûr que ce sont ces bénons là que les dames là vont ramasser pour vous vendre, pour remplir votre poche. Et c'est vous qui avez fait, c'est pas ces dames-là. Donc c'est pour vous dire que quand je renverse les codes, si vous n'arrivez pas à me comprendre, taisez-vous. Ceux qui vont me comprendre sauront de quoi je parle. Allez, madame Nati, ils restent dans leur faim, les Gabonais n'ont pas faim. Au niveau des problèmes qu'ils ont, ils se nourrissent. Les Gabonais ont besoin d'un logement. Si vous donnez à quelqu'un une maison, il va se débrouiller à manger.
1: Rapidement.
7: Les Gabonais n'ont pas de problème de nourriture. Arrêtez de dire qu'ils ont fait qu'ils mangent à la poubelle. Vous arrêtez de les... Vous les inciter tous les jours et vous impliquez aux autres les torts. Allez.
1: C'est déjà monté. Oui, monsieur, la longue réflexion va prendre d'abord cet autre auditeur, chacun.
8: Nati.
1: Monsieur.
8: Ça va?
1: Nous allons très bien, monsieur.
8: Ok. Je dis vraiment merci à Alphonse Mba pour ses analyses que j'ai écoutées. Voici un compatriote, je ne cesserai jamais de le dire. Je dis merci à Mercure. Je dis merci à au vieux des Indes. Et à tous ceux qui sont compatriotes ici. Nati,
1: monsieur.
8: Si moi et toi, je prends l'exemple sur mon enfant, j'ai une pension chaque fin de mois qui me fait vivre. Quand je parle de mon enfant, c'est l'enfant du voisin que j'écoute en train de pleurer. Si j'entends mon voisin pleurer, je n'ai pas sommeil. C'est pas parce que le mien a mangé et le voisin, son enfant en train de pleurer, et que je dois me réjouir. Je ne suis pas ce genre de Gabonais. Et ici, il y a des Gabonais qui vivent de jour en jour. Mais ils ne savent pas que tout ce qu'ils disent là, ça veut leur attraper parce que demain, ils n'auront jamais de retraite. C'est ce qu'ils ignorent aujourd'hui, ceux qui parlent là. Ils travaillent pour eux personnels, mais ils ne pensent pas demain. Qu'est-ce qui va les arriver demain quand ils ne seront plus là où ils sont aujourd'hui, dans la vie? Il faut faire attention avec ce qu'on fait sortir de nos bouches. Parce que demain, tu ne connais pas. Ceux qui appellent ici, ne pensez pas qu'ils sont des mendiants. Monsieur Mercure qui défend les intérêts des Gabonais n'est pas mendiant. Monsieur l'homme de glace, je ne pense pas qu'il est mendiant. Le vieux des touristes. Voici des gens qui défendent les intérêts de leur population. Ils ne défendent pas pour eux, parce que chacun pourrait défendre pour eux ici, même les mendiants, les Gabonais que nous défendons ici, et même ils n'ont pas le courage de prendre le téléphone à appeler. Et je pense que cette émission ne devait plus exister. Parce que ceux qui appellent ici, ce n'est pas ceux qui veulent le bien, de leur bien. Ils veulent le bien de la population gabonaise, le bien-être du peuple gabonais, même pour toi. Hier, mon frère Émeric parlait comme vous. Aujourd'hui, nous rejoignons aujourd'hui. Et je dis merci, mon frère, parce que tu as compris que dans la vie, il faut défendre les intérêts de ton frère, ta soeur, celui qui pleure. C'est pas parce que tu passes en même temps le véhicule, tu vois l'autre en mangeant dans la poubelle, tu te moques de lui parce que demain, tu ne sais pas où tes enfants finiront demain. Parce que les actes que nous prononçons dans nos bouches, ça rattrape nos enfants. La preuve est qu'aujourd'hui, beaucoup subissent avec leurs propres enfants. J'en ai terminé.
1: Merci encore à vous, monsieur, et toi, pour nous revenir. Nous sommes à l'entame de cette émission. Lutteur au bout du fil. Allô?
9: Oui, mais je vous prierai très sincèrement. Vous êtes des grands, vous êtes des aînés. Nous sommes là pour une émission pour nous lamenter de ceux
1: ici
9: nous concernant.
1: Lutteur Lupine.
9: Bon, nous sommes assez grands. Il y a les vrais problèmes, la cherté de la vie, la santé, l'éducation,
1: le logement.
9: Il y a plein de choses qui nous concernent. Les cotisants de post-banque, les déflatés transgabonais, les retraités, les handicapés. Je vous en supplie, permettez de l'ordre.
1: Merci encore à vous, monsieur Jean-Félix, et notre auditeur. Allô? Allô, allô, bonjour.
10: Bonjour, madame Mathieu.
1: Bonjour, monsieur le transporteur.
10: Allô,
1: allô. Allô, nous vous écoutons. Il y a trop de bruit autour de vous.
10: Bonjour, hein. À l'ensemble des auditeurs, le transporteur. Je suis quand même déçu d'entendre certaines personnes, certaines pères de famille avoir ce genre de raisonnement. C'est décevant. Mais comme on a dit, le changement passe par la prise de conscience collective. Parce que depuis un bon bout de temps, j'ai fait le constat qu'on se rejoint quelque part dans tout ce que nous demandons. Le bien-être du Gabonais lambda. Pas le bien-être seulement du Gabonais qui travaille, qui est dans les 4 mois d'impayé, pendant qu'il y a seulement, il y a des gens qui n'ont jamais travaillé de leur vie, parce qu'ils sont handicapés, pendant qu'il y a des gens qui n'ont qu'on fait 40 ans, 30 ans pour certains qui n'ont pas encore été payés, on se préoccupe du sort des gens qui ont 4 mois d'impayé, pas de ces Gabonais-là, mais de l'ensemble des Gabonais. Et plus, tous ceux qui n'ont pas la possibilité d'avoir ces avantages-là, qui n'ont pas travaillé quelque part, parce que c'est tout ça là le Gabon. Merci à toutes ces personnes-là qui se battent pour que tout le monde ait quelque chose. Nous, on peut manger, je répète ça encore, nous, on peut manger. Est-ce que tous ceux qui sont à moins de 10 mètres de nous, autour de nous, peuvent manger comme nous, on peut manger? Nous n'appelons pas ici parce qu'on meurt de faim. Moi, je suis transporteur, j'ai les voitures en circulation. Est-ce que je meurs de faim? Je ne meurs pas de faim. Mais quand je viens plaider, si je plaide pour celui qui n'a pas cette occasion-là, cette opportunité-là. Parce que je ne sais pas si de quoi le demain sera fait. Quel héritage j'aurai laissé à mes enfants? Regardez comment c'est maintenant. En disant ça, comment si ça continue. Quelqu'un qui vient se plaindre, il vient parler, il n'a même pas honte. Je suis fatigué d'entendre qu'on est ferré. Mais vous faites quoi, monsieur le ministre des Transports? Qu'est-ce qu'il fait? Il a fait quoi, on a vu? Vous voulez qu'on puisse vous applaudir? Où est la gestion publique? Faites votre travail. Vous voulez qu'on vienne vous applaudir? Pourquoi on vous applaudit? Vous êtes qui? Pourquoi? Vous avez dit que les autres faisaient mieux, moins, non? Faites mieux. Jusqu'à présent, on n'a encore rien vu. On n'a rien vu. Vous avez fait quoi pour que vous voulez qu'on puisse vous applaudir? On doit applaudir quelqu'un qui fait son travail. Si vous faites votre travail, on n'a pas besoin de vous applaudir. Je n'ai pas besoin qu'on vienne m'applaudir parce que je m'occupe de mes enfants. C'est mon rôle. Donc, non, vous n'avez pas besoin d'avoir des applaudissements, monsieur. Je suis désolé. Sauf si on vous a trompé. Que le poste qu'on vous a donné là, c'était des applaudissements qu'on devait vous faire. Je suis désolé. Vous avez enlevé les autres parce qu'ils faisaient mal, faites mieux. Jusqu'à présent, on n'a pas encore vu le mieux là. Donc n'attendez pas ce qu'on vient de vous applaudir. Pendant que vous lancez les permis, il y a des gens qui souffrent quelque part. Donc s'il vous plaît, pardon. On n'a pas besoin d'applaudir quoi que ce soit. Je suis à l'écoute.
1: Restez à l'écoute, le transporteur, autoroute au bout du fil. Allô? Allô?
11: Allô,
1: monsieur Jean-Félix.
11: Aujourd'hui, ça fait plus de 27 ans. Je veux rentrer en possession de mon énergie transactionnelle de 24 mois plus X. Malheureusement, ceux qui gèrent et qui ont la gestion de l'État font fi de ne rien entendre. Alors, d'autres sont dans la même situation. Que nous, que moi. Mais bon, auquel cas, il n'y aurait plus d'habitants, tout le monde serait mort au Gabon. Regardez, les CHU, les cliniques et autres sont remplis de quoi? De malades? De malades de quoi? Que nous connaissons? AVC, et aujourd'hui, les gens se plaignent là, Libreville est inondée de quoi? Mais des aliénés pourquoi? Mais pour certains, c'est la conquête du pouvoir. Le pouvoir, c'est quoi? C'est l'argent. L'argent, c'est quoi? Ça nous permet d'être en bonne santé, de nous nourrir et autres. Mais pourquoi les gens se battent? Pourquoi les gens s'entretuent? Mais c'est quoi? C'est pour avoir le pouvoir. Le pouvoir, c'est quoi? Mais c'est l'argent, c'est le luxe. C'est de vivre aisément. C'est d'avoir le minimum. C'est ce que nous recherchons. Et c'est ce que nous combattons. Tous les jours que Dieu veut à cet auditoire, nous tribunons, nous lamentons. Mais si c'est bien, ben c'est bien. Mais tout est négatif sur le plan social. Tout est pourri, complètement pourri. Il n'y a rien qui va. Moi, je vais applaudir. Alors que les handicapés sont à 75 000 fois 1, 3600 jours. Et ça fait plaisir aux gens. C'est comme si les handicapés au Gabon n'existaient même pas. C'est comme s'ils étaient comme des zombies. Applaudir. Les enfants, et la main d'œuvre non permanente, c'est les manœuvres des fonctionnaires
12: payé à 150 ou 140 000 francs par mois, et tout le monde est content. C'est des diplômés, la plupart. C'est ça, c'est les vrais problèmes qu'il faut parler, c'est bien ça, non? Qu'est-ce qu'on a à foutre des routes et des immeubles et des palais? Franchement.
1: Il s'en est allé, nous étions là avec M. Jean-Félix, un autre auditeur au bout du fil. Allô?
13: Oui, c'est Lambert qui revient.
1: Monsieur Lambert.
13: Ah, mon frère, c'est de la réflexion. Je ne sais pas si vraiment toutes les personnes qui écoutent cette émission sont d'accord avec moi. La plupart des personnes qui viennent, c'est pour vous répondre. Mais moi, je ne trouve pas votre réflexion normale. Parce que nous voulons. Bon, en fait, moi, je ne sais pas. Qui est de quel côté même? Qui est le côté des personnes qui revendiquent le droit? Bien sûr, du côté des personnes qui ont le ventre plein. Parce que l'émission, là, quand mon frère de Coca, il chante, et les gens qui ont le ventre plein, tu es de ce côté-là. Et si tu es de ce côté-là, ce n'est pas la peine de venir parler ici. Parce que tu ne revendiques rien et tu ne te la manges pas. Tu encourages, tu dis qu'il y a des gens qui ne manquent pas de faim. Tu es sûr. Ce matin, il y a une dame qui est en train de s'occuper. Il y a une dame qui a une femme. Elle est noire comme ça. Elle a un bébé derrière. Elle est en train de demander de l'argent. Je ne sais pas pourquoi. Elle demande de l'argent. Mais elle est une gabonaise. Elle demande de l'argent. Elle devient mendiante. Tu es d'accord? Alors, excusez-moi. Non, mon frère. Et un peu la compassion dans nos cœurs. Pas parce qu'aujourd'hui, nous avons. Moi, si je viens de parler ici, je ne me pas les seins. Mais je sais qu'il y a des gens qui sont pires que moi. Ils n'ont jamais travaillé. Ils ont 40 ans, 50 ans. Ils ont des petits-enfants. Si vous voulez, je suis là, à Képotou. Je peux te le présenter. Tu viens, je te montre que voilà cette famille-là. Voilà ce monsieur. Il va vous dire lui-même est-ce qu'il a travaillé depuis qu'il est né dans ce pays. Il y en a des gens qui n'ont jamais travaillé. Mais les gens qui travaillent, ils ont fini. Pour leur payer, c'est un problème. Il y a des gens qu'on embauche pour leur donner de l'argent, c'est un problème. On les envoie dans des endroits très éloignés. Qu'est-ce qui est réalité? Qu'est-ce que vous ne voyez pas? Vous êtes de quel côté? Vous voulez qu'on vous écoute? Oui. On va vous écouter si vous dites des bonnes choses. Si c'est des mauvaises choses, je vais venir ici pour dire, mon frère, tu dis mal. Et ce que tu dis, ça n'existe pas dans notre pays, le Gabon, comment je vis. Et les gens qui vivent mal. C'est la grâce de Dieu que nous sommes. Je l'écoute.
1: Restez à l'écoute de M. Lambert, monsieur de nous revenir. Routeur au bout du fil. Allô?
14: Allô, madame la...
1: Monsieur la même réflexion.
14: Monsieur Lambert, si tu ne me comprends pas, j'ai dit que tu étais, tu m'écoutais. Je vais te dire une chose. Si je dois vous expliquer ce que moi j'ai renversé dans mes paroles, si tu ne comprends pas, écoute. Tu vas te fatiguer pour rien. Je vais t'expliquer. C'est pas moi qui ai créé le monde. Je vais maintenant t'expliquer. Parce que tu veux me comprendre. C'est pas moi qui ai créé le monde. C'est pas moi qui ai dit aux gens qu'une classe de personnes doit être démunie. Mais pourtant, vous partez chez Jesus. Vous priez dans les églises. Toutes ces personnes-là, différentes classes de personnes, c'est M. Zalem Réflexion qui les a créées. Et vous pensez que vous allez pouvoir inventer la roue? Si votre propre Dieu ne vous répond pas et que vous soyez hypocrite avec lui, vous allez plier de la pauvreté. Mais vous allez changer quoi? Celui qui doit réchanger le monde, qui doit réchanger le socle de vie des gens, la classe sociale des gens, c'est Jésus. Il a dit les gens doivent être comme ça. Tout le monde ne peut pas être riche. Tout le monde ne peut pas manger à son aise. Comment vous ne me comprenez pas? Mais c'est normal, vous allez subir et me comprendre. Vous criez, les gens mangent leur faim. Vous savez comment Dieu a créé le monde? Vous pensez que la dame qui a mouillé Kibanga cherche à manger? On lui a demandé de planter la banane pour trouver de l'argent, c'est quoi? Elle a coupé ses cannes, elle prend la banane et la met en bordure de route. Quand il est passé par 6 achètes, elle a fait 30 000, elle a payé sa nourriture. Comment vous ne comprenez pas le sens de la vie? Vous pensez que moi j'ai besoin de comprendre comme vous? Vous comprenez et vous insultez les autres, vous ne réfléchissez pas.
1: Un peu de tenue dans vos propos, mesdames et messieurs.
14: Allô?
1: Ah oui, allô? Monsieur, oui.
14: Madame, le chasseur,
7: Vous pensez que le travail, c'est malheureux? Il n'est pas malheureux, il n'est pas mendiant. La chasse, c'est son travail. Il va chasser ses gibiers, il sort avec une partie, il mange avec sa famille, et l'autre partie la vend pour avoir de l'argent pour soigner ses enfants. De quel travail vous parlez? De quelle pauvreté? Je vous ai dit, si vous ne comprenez pas le sens de ma réflexion, taisez-vous. Laissez-moi vous expliquer.
1: Un peu de tenue.
7: Je ne veux pas réfléchir comme vous. Non, madame, je ne suis pas fâché. J'explique.
1: Mais oui, mais un peu de tenue dans vos propos.
7: Je n'ai aucun souci avec quelqu'un, ne vous inquiétez pas.
1: Ah oui, un peu de tenue dans vos propos, je m'adresse à tout le monde aussi.
7: Hein?
1: J'ai dit, je m'adresse à tout le monde, un peu de tenue dans vos propos, lorsque vous parlez.
7: Non, madame, je n'ai rien dit de mal. J'ai dit, d'accord. Le chasseur qui est né au village, il a la lance. C'est son travail. Vous n'allez pas lui demander de venir travailler dans la fonction publique. C'est Dieu qui l'a rendu comme ça. Si vous ne prenez pas à l'école, c'est pas un mal. Si celui-là va à l'école, c'est pas un mal. Si celui-là ouvrier, c'est pas un mal. Moi, c'est ça le sens de ma vie, de ma réflexion. Je ne sais pas, si vous ne comprenez pas, laissez. Moi-même, je vous explique de quoi je parle. Maintenant, ceux qui comprennent, ils comprendront de quoi je parle. Je n'ai jamais dit ici que le Gabonais est malheureux.
1: Révélez-le.
7: Je n'ai jamais insulté le Gabonais.
1: Merci de nous revenir, monsieur la longue réflexion. Le temps est épuisé, auditeur au bout du fil.
13: Mais à notre secours, parce que si Dieu a créé l'homme à son image, toute autorité vient de lui, et nous savons que l'autorité que nous avons dans notre pays, c'est Dieu qui l'a placé, il est là pour le bien de tous les Gabonais. C'est comme ça, moi, je crois. Dieu nous a donné l'intelligence et le savoir faire. Et mettre les politiques pour mettre le peuple heureux. On met les politiques quand on nomme les ministres, et ces ministres doivent apporter le soutien de la ligne de conduite que moi, et nous, pour eux. Allô?
1: Oui, on vous écoute.
13: Alors, si quelqu'un ne comprend pas mon sens de parole, disais-vous, moi, au contraire, Dieu a dit à l'homme, gère le peuple dans le bien. Parce que moi, je me suis bien. Pas dans le mal. Mais c'est l'homme lui-même qui doit choisir le bien et le mal. Parce que le livre a dit ça dans l'homme. Donc tu dois choisir. Si tu fais Satan, alors nous allons dans la souffrance. Si je sers Dieu, comment servir Dieu? Aimez-vous les uns les autres. Si par l'autre mange, et toi tu es content parce que toi tu manges le gros caviar. Et tu méprises les autres. Ça c'est aimer Dieu. Le Dieu que moi je prie, c'est pas le Dieu que toi tu pries. Mon Dieu dit, pense bien, agis bien, alors tu fais bien. Tu as commencé le mandat, on t'a nommé. Voici le peuple qui est derrière pour attendre les résultats. C'est comme ça qu'on va le voir. Je l'écoute.
1: Laissez l'écoute, M. Lambert, et merci pour votre intervention. Autre auditeur au bout du fil.
15: Oui, Nathie.
1: Monsieur Frédéric.
15: Très bien. Ah, j'oublie souvent mon jeune frère, le transporteur, dans ma liste. Vraiment, chapeau à toi aussi, merci. Je t'oublie souvent, vraiment, mes excuses. Je vais un peu revenir par rapport à ce que Jean-Félix vient de dire, Nathie. Ça me touche. Rappelez-vous, pendant la transition, je crois que lorsqu'on a fait les nouvelles cartes d'identité, les handicapés, ils ont une association, les aveugles. Je crois que j'en assiste. Si mes coachs, ils viennent pas témoigner. Ces autorités-là sont allées prendre les pauvres aveugles malvoyants dans leur association pour aller leur faire les nouvelles cartes d'identité. Ils ont eu les nouvelles cartes d'identité avant même tous. Je n'ai pas là, ils écoutent. Les autorités sont allées prendre ces gens-là pour aller faire les nouvelles cartes d'identité pour voter. Et je pense que les pauvres ont voté, comme nous tous nous avons voté, la 5e République. Aujourd'hui, ils sont où? Abandonnés. Vous voyez? Abandonnés. J'en assez bien qui est tout le temps ici. C'est ce que Jean-Félix vient à peine de le dire. Vous voyez? Donc, ça fait mal. On ne peut pas gérer un peuple comme si on gérait. Et je ne sais pas. Je vais fêter mon anniversaire, même si je suis pauvre. On va venir payer les bédoums. Je ne prends pas un gâteau de 10 000 parce que je vais manger au-dessus des mêmes moyens. Donc, j'ai fêté mon anniversaire, je dois payer les gâteaux bédoums. Seigneur Dieu Tout-Puissant, est-ce que les gens savent ce qui sort de leur bouche? Pardonne-leur car ils ne savent pas ce qu'ils sont en train de dire, Seigneur. Et la deuxième chose, j'ai fait un débat dans une chaîne de radio avec un individu sur le champ des permis. Je pose la question. Pour les nouveaux permis de conduire, je suis pour, hein, je suis partant. C'est une très bonne chose parce que par rapport à ça, on pourrait décanter des faux permis, des faux chauffeurs. Ça, je sais de quoi je dis. Ça, c'est une très bonne chose. Mais l'histoire qu'on avait dit, qu'ils ont dit autant pour moi, cet argent, vous transférez ça par monnaie, un compte privé. Je pose la question, monsieur. Comment ça s'est fait que l'argent du contribuable? Parce que les gens disent ici que serrez les ceintures. Vous avez voulu serrer les ceintures parce que c'est l'argent-là qui fera en sorte de mettre ce que vous voulez. Parce que les gens ici viennent parler de choses, ils ignorent ce qu'ils ont eu à dire. Maintenant, comment l'argent du peuple gabonais, au lieu que cet argent aille au trésor public, mais vous demandez aux pauvres chauffeurs, ceux qui ont besoin de faire le permis, pour balancer cet argent dans un compte privé. Et ça appartient à qui? Or, c'est pour un opérateur privé. Pourquoi il demande ça? Parce que, est-ce que vous vous rendez compte que aujourd'hui vos cartes d'identité ne sortent pas parce que là-bas, l'État qui paye l'histoire de faire sortir vos cartes d'identité, alors là, c'est un opérateur privé pour faire ça vite. J'ai dit, ça sort vite. La première semaine qu'ils ont fait, on a montré, trompé les Gabonais, que oui, c'est dans une semaine, ça va sortir. Aujourd'hui, beaucoup sont là. Je crois que beaucoup viennent de témoigner ici, beaucoup ont témoigné là-bas ailleurs, que ça fait 3-4 mois, 2 mois, ils m'ont permis, je suis à l'attente. Maintenant, cet opérateur-là a reçu de l'argent de ce monsieur qui attend son permis. Est-ce que c'est logique, puisque vous avez dit, c'est un opérateur qui veut faire sortir vite parce que quand l'argent part là-bas, il ne trouve pas ça. Vous voyez le Gabon? Tout ça, il ne faut pas dénoncer. Mais moi, je me rappelle, le président avait dit la liberté d'expression. Ça veut dire, dites ce qui est réel. S'il entend ce qu'on dit là, c'est vrai, il va retoucher, il sera que oui, tel est venu dire ça, c'est réel. Pas injurer les gens, pas dire aux gens de comprenez-moi, mais mon Dieu. On me dit, n'est pas là en brousse, parce que je t'aime, je vais rentrer en brousse, parce que tu me dis rentre en brousse. Je préfère rester la route et attendre le véhicule qui m'amènera dans le droit chemin. Merci.
1: Merci encore à vous, monsieur, et toi. On va prendre un autre auditeur au bout du fil. Allô?
16: Oui.
1: Monsieur Lambert.
16: Ah, Seigneur. Est-ce que vraiment on est sérieux? Pas seulement de payer. Hein. Parce que si mon argent n'est pas pour trésor public, je mets dans un compte privé, qui m'ont permis de conduire, ils vont le payer. Voilà pourquoi ils vont aussi la terre. Ils vont les hommes, ils vont aussi la terre. Parce que c'est le permis de conduire. Quand tu as un permis, c'est pour nous conduire. Il faut bien conduire pour ne pas faire des accidents. Est-ce que ceux qui conduisent le pays là, ils ont le vrai permis pour conduire sur le peuple gabonais? Si mon argent part au trésor, je ne vais pas faire le nouveau permis là. Si mon argent, je fais mon permis là, je n'ai pas encore renouvelé. Si je vais faire mon permis, je vais déposer mon argent au trésor, pas dans un compte privé. Si les gens qui sont d'accord avec moi, ils me retrouvent, on fait un bloc pour faire opposition. Il faut aller aux actes. Et moi, je suis fédéré que toi. Mais donc, il faut parler. Il y a les médias là. Dieu n'aime pas les débats. Il faut passer les actes. Il faut passer les actes. Parce que s'il n'y a pas les actes, il n'y a rien. Vous allez gagner quoi s'il n'y a pas les actes? Celui qui a la foi, qui ne pose pas les actes. Les œuvres sans poser les actes, c'est mort. Donc ton Dieu là n'a pas de sens. Pour moi, il faut poser les actes. Dire non, oui, mais posons les actes. Si mon argent part au trésor, je vais faire le nouveau permis digitalisé. Et je vais faire le programme. Sinon, le permis d'amour avec les policiers, on va encore dire non, non, non. Et si le peuple qui est comme moi dit non au peuple au pouvoir, on lui dit donc qu'on a fait attention, parce que le permis, si on n'a pas de permis, c'est grave. Je l'écoute.
1: Restez à l'écoute, merci pour votre intervention, docteur au bout du fil. Allô?
17: Oui, madame Nathalie.
1: Monsieur, la longue réflexion qui nous revient. Bonjour, bonjour.
17: Oui, je vais essayer de vous expliquer quelque chose. Excusez-moi de vous poser la question. Vous êtes gabonaise, non?
1: Apparemment, oui.
17: Ok. vous connaissez de là où vous êtes, où vous habitez. Vous regardez de votre maman, vous regardez de vos nièces, neveux, nièces, grand-père, vous allez au village, jusqu'à votre clan de tous les survivants de chez vous. Regardez le rang social de chez vous. Vous pouvez m'expliquer pourquoi vous n'avez pas la même classe de rang social?
1: Chacun est avec son étoile. Chacun est avec son étoile.
17: Bon, voilà. C'est pourquoi j'ai dit quand les gens ne me comprennent pas. Ça voulait dire, moi je ne peux pas venir ici quand les Japonais ne mangent pas. Parce que Dieu qui a créé le monde, il a créé chacun à son niveau. Et toute personne a son métier. Toute personne mange à son niveau. Je ne veux pas venir dire ici comme les gens des Gabonais ont fait, ils mangent à la poubelle. Non. Je vous le dis, je vous ai expliqué ça. Tout de suite, en vous disant, de vous jusqu'à votre aligné, à votre village. C'est vous qui partez au village qui a amené les choses aux grands-parents par rapport à ceux qui n'ont pas. Et je vous dis, vos grands-parents vivent mieux que vous au village.
1: Mais il y a des gens qui mangent dans les poubelles, monsieur, dans nos réflexions, qui fouillent les poubelles.
17: Madame Nati, vous savez une chose, c'est pourquoi je reviens. Celui qui mange dans la poubelle, mais pourtant vous allez nous poser la question, mais mon Dieu, qu'est-ce qu'il fait à la poubelle? Vous n'avez pas la raison à laquelle il l'amène à être à la poubelle. Allez lui dire, qu'est-ce que tu fais là? Je vous jure que tu regretteras de l'avoir posé la question. C'est pourquoi je dis, vous êtes qui pour inventer le monde? Je vous ai dit, j'ai renversé les codes. Vous allez vous fatiguer. C'est pour vous dire que vous êtes seul, vous resterez seul. Même les propres enfants que vous mettez au monde, ils ne vous appartiennent pas. C'est ma réflexion. C'est moi qui essaie de comprendre la lecture de la vie. Mais vous voyez que quand vous parlez, vous comprenez. Parce que vous discutez sur quelque chose, mais que jusqu'à aujourd'hui, vous ne trouvez pas la raison. Il y a plein d'intellectuels là, non? Si on leur prend leur main au gouvernement, je vous dis que parmi eux, eux-mêmes, ils vont démissionner du gouvernement. Je dis beaucoup ne mettront pas fait là. Ils sont là, assis, ils parlent. Ils sont en train d'arranger le pays. Mais le pays n'avance pas. Demandez à monsieur Olivier, monsieur le président de la République, de leur nommer. Je vous dis, ils seront au même niveau que les ministres qui sont en train de critiquer. Et les autres vont les critiquer.
1: Pourquoi ça? C'est un système ou bien?
17: Parce que c'est ça la vie, c'est l'Afrique. Il y a les codes. Tout a des codes. C'est pas comme on parle là, on est en train de parler là. Je vous dis, les autres qui sont là-bas, ce n'est pas de leur volonté. Le jour où ils vont quitter le gouvernement, on en a vu le premier ministre, Néo-Mébiam, qui a dit qu'il n'a jamais gouverné. Comment vous pouvez croire ça? Mais pourtant, peut-être qu'il vous disait la vérité. Donc, arrêtons de vouloir dire les gens mangent dans la poubelle. Je vais terminer par là. Vous allez à Montbode, vous allez trouver les gens en train de prendre les tomates, les machins, tout ça. Mais je veux vous dire, Madame Nati, j'ai vu une dame, je garde son nom par discrétion. Quand on jette les tomates, ils vont ramasser ce qui est les gens mariés, ils viennent revendre ça au quartier. C'est pourquoi je dis qu'il n'y a pas une histoire de fait, il y a beaucoup de choses. Ne voyons pas seulement la fin, mais nous payons ça au quartier. Celui qui n'a pas vu, il va payer. Moi qui ai vu, je ne vais jamais payer ça.
1: Mais comment
17: appelle ça? Madame Nati, à demain. N'oubliez pas, demain c'est vendredi. C'est les mêmes qui vont fermer les boutiques demain. Et si vous trouvez les boutiques ouvertes demain, ce sera les commerçants chrétiens. N'oubliez pas, la vie a été longue. Ils vont fermer les boutiques demain. Vous allez marcher des kilomètres à l'acheter le pain dans les boulangeries. Allez, demain.
1: Merci, la longue réflexion. Nous sommes en première partie de l'émission pour nous revenir en seconde partie. 066-21-91-16, c'est bien notre numéro de téléphone. Ça a déjà démarré, la température est haute sur les murs des Lamentations. Et merci encore de pouvoir nous joindre soit au www.gabonews.com par messagerie classique ou bien par chat YouTube ou WhatsApp à 066-21-91-16. pour vos appels et classiques. Et nous vous attendons afin de pouvoir prendre vos différentes réactions. 066 21 91 16, le premier auditeur pour nous demander ou demander au ministère de la Santé ou bien à la République tout entière, dans la 5e République, quelles sont les mesures qui ont été prises hein, afin de pouvoir contourner aussi à l'entrée de l'épidémie qui sévit déjà du côté du Congo, Kinshasa, donc Ebola. Quelles sont les mesures qui ont été prises par le gouvernement? Auditeur au bout du fil. Allô? Allô?
18: Allô?
1: Allô, bonjour madame.
18: Bonjour madame Nathalie.
1: Bonjour.
18: Okay. Je voudrais juste dire aux intervenants de ne pas trop se fatiguer avec monsieur de la Salle de réflexion. Hein. Vous savez, l'iboga, c'est une sorte de drogue aussi. Donc, laissez dans sa logique et parlons de ceux qui nous tuent le film. C'est madame Kassidi.
1: Ah, madame Kassidi.
18: Bonne journée.
1: Merci, madame Kassidi. Merci. Bonne journée aussi à vous. Merci. Écoutez, ça fait du bien d'écouter la voix d'une femme. Ou d'être au bout du fil. Allô, hein? Allô, bonjour monsieur.
19: Désolé, madame, désolé.
1: Il y a trop de bruit autour de vous, hein, s'il vous plaît. Allô? Il y a trop de bruit autour de vous. Excusez-nous. Trouvez quand même un endroit moins bruyant pour nous rappeler. Je vous en prie. Auditeur au bout du fil. Allô? Ah, c'est notre auditeur, oui, allô?
20: Oui, bonjour, madame Nathalie.
1: Bonjour, monsieur Melchior.
20: Bonjour également à tous les auditeurs. Bonjour à monsieur Etoua et au transporteur et tous les autres. Alors, je vais rejoindre les propos de la dame, de madame Kassidi, c'est ça, qui vient d'appeler, en disant, vous savez, Dieu nous a tous créés différents, comme je dis souvent. Et parmi nous, il y en a qui aiment la contradiction pour la contradiction. Et comme l'avait dit l'autre, il y en a qui aiment s'entendre parler et qui veulent être au centre des débats. C'est un trait de caractère. Même lorsque ce qu'on dit n'est pas cohérent, on va insister. Bref, moi, je vais aller à l'essentiel.
1: Vous écoutez.
20: Lorsqu'on critique le fait que l'exécutif passe plus de temps à ériger des bâtiments, des constructions et autres, les gens pensent que on n'a pas envie de voir notre pays se
1: développer,
20: se draper de beaux draps, de beaux bâtiments comme on voit ailleurs. C'est pas ça. Ce qu'on dit aux gouvernants, c'est que cette méthode, on l'a déjà connue. On ne dit pas qu'ils font exactement la même chose et que la conséquence sera forcément la même, mais ce qu'on dit, c'est que cette recette-là, on l'a déjà essayée. Et ça a toujours été difficilement digérable auprès du peuple. C'est à la limite indigeste. Pourquoi ? Parce qu'on est dans un pays où il y a des besoins primaires à satisfaire vis-à-vis de la population. D'accord ? Et donc, on a envie que les gouvernants mettent un accent sur le bien-être des populations avant de commencer à ériger des bâtiments très beaux à voir. C'est ce qu'on demande. Pourquoi on le demande ? Sans préjuger du comportement de l'exécutif aujourd'hui. Ce qu'on dit, c'est que dans notre pays, on a tellement été habitué à des détournements de fonds massifs à travers des constructions de bâtiments, des routes, des ponts et autres. Et qu'on est conscient, on sait, en âme et conscience, que c'est souvent le moyen le plus rapide pour nos autorités de s'amasser de l'argent. Je dis bien sans préjuger de ce qui se fait aujourd'hui, sans pour autant condamner ce qu'ils font aujourd'hui. Parce qu'en réalité, ce qui se fait aujourd'hui, il n'y a aucune lisibilité financière. On ne sait pas avec quel argent on construit quel édifice. On constate simplement que l'édifice est là, il est beau. D'accord. Mais puisqu'on n'a pas de traçabilité, on n'a pas de transparence au niveau de la gestion des deniers publics, on demande à nos gouvernants de mettre un frein à ces constructions et de se concentrer d'abord sur les problèmes de la CNAMGS, les problèmes d'électricité et donc les problèmes du panier de la ménagère. C'est ça la priorité pour nous, nous qui parlons. Ça peut ne pas être la priorité de l'autre, mais je parle de moi, en fait. Et donc, arrêtons avec ces constructions à tout va. Parce que, in fine, si on apprend 5 ans plus tard, vers la fin du mandat, qu'il y a eu des détournements de deniers publics massifs, et qu'il y a eu de la confusion, la corruption et autres, mais c'est nous qui allons toujours payer le prix. C'est jamais ceux qui sont en haut. Aujourd'hui, on nous a dit qu'Ali Bongo n'est pas poursuivable. Alors que toutes les contestations durant ces 14 ans sont concentrées sur lui. Mais il sort de là, il vit tranquillement en exil. Mais qui paye le prix de cette mauvaise gestion? C'est le Gabonais lambda. Donc quand on le dit, on veut attirer l'attention des gouverneurs en leur faisant comprendre que la route qu'ils sont en train de prendre là, ce n'est pas notre chemin à nous. On désire d'abord vivre décemment, manger à sa faim, même si on est conscient que dans tous les pays du monde, il y a la pauvreté, mais on a les moyens pour faire mieux. On peut sortir des exemples où des pays, on ne retrouve quasiment pas de pauvres. Ça existe.
1: Révenez-nous.
20: C'est la façon de gérer. Je reviendrai. Merci.
1: D'accord. Monsieur Melchior, un dernier. On va directement à la pause. Et sur les propos de Monsieur Melchior, que nous allons repartir du côté de l'abbé Vitry, mais que notre pause publicitaire. Vous restez calés pour la seconde partie, car là, nous allons y revenir.

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2: Moi, ce que je n'arrive pas à comprendre dans notre pays, pourquoi, pour trouver la solution à un problème, on doit d'abord laisser les gens faire du tapage, sachant qu'on a la solution entre les mains. Moi, ce que je n'arrive pas à comprendre, madame la... C'est pas l'argent qui manque hein, dans ce pays-là. C'est pas l'argent du tout. Ça, c'est un faux problème si on nous parle de problème d'argent. Ça là, même en rêve, je ne pourrais jamais le croire. C'est pas l'argent qui manque dans notre pays. Mais c'est de la mauvaise foi, simplement, qu'on fait pour ne pas vouloir trouver des solutions. Et c'est fait exprès pour mettre les populations dans des conditions misérables. Moi, le problème que je suis en train d'évoquer concernant les pachydermes, madame la fille, j'ai dit vraiment, compris le ciel, qu'un jour, un de mes parents ne soit pas victime de cette situation-là. Parce que je ferai simplement amener le cadavre au ministère des Eaux et Forêts et ils s'en occuperont. Parce que ça, là, sincèrement, il y a des choses qu'on ne peut pas cautionner. Que les gens vont passer tout le restant de leur vie à ne plus manger. Sachant que certains ne travaillent pas pour s'acheter les sacs de riz et tout ce qui est comme denrées alimentaires dans les marchés, ils ne vivent que de leur plantation. Mais vous, vous avez des salaires, vous percevez des dividendes qui reviennent des organismes internationaux, mais vous ne pouvez pas aller les distribuer aux concernés. Mais c'est de la mauvaise foi. Mais quand on fait de la mauvaise foi, mais aussi il y a des conséquences qui s'en suivent. Comme je le dis, ne vous étonnez pas, Madame Nadi, un jour que le ministère des Eaux et Forêts ne s'étonne pas de voir des familles venir déposer des cadavres qui ont été tués par des pachydermes un jour au ministère des Eaux et Forêts. Parce que ça va arriver un jour. Parce que les Gabonais ne sont pas dupes. On connaît tous le Gabon, on connaît les problèmes qu'il y a au Gabon et on connaît ce qui se passe dans ce pays-là, ce que certains qui ont les responsabilités s'il ne venait pas vouloir trouver des solutions, alors qu'il y a la solution entre les mains. C'est quand même étonnant.
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4: Seconde partie de cette émission, mesdames et messieurs, le mire de lamentation. Nous allons directement partir dans notre boîte à lettres car nous avons assez des messages. On va prendre le tout premier message qui dit « Bonjour Madame Nati, je me demande quel est le niveau d'études de Monsieur La Longue Réflexion. » Il parle, oui, merci encore, avec un peu de respect, je vous en prie, Monsieur Carl Lewis, bonjour à vous. Je ne sais pas si M. Lalonde Réflexion connaît même le taux de pauvreté au Gabon. Si vous pensez que le développement, ce sont les routes et les ponts, alors vous êtes à côté de la plaque, M. Lalonde Réflexion. M. Carl Lewis, américain de Chicago. Un autre message. Je comprends bien que le niveau de pauvreté des Gabonais réjouit certaines personnes dans ce pays. Si le Gabon n'a pas vu son décollage économique et social, c'est à cause des personnes comme ces derniers. Monsieur Carl Lewis, l'Américain de Chicago. Que le bon Dieu pardonne, monsieur La Longue Réflexion, car il ne sait pas ce qu'il dit. Ah, oui. Ah, toujours monsieur Carl Lewis. Merci encore à vous, monsieur Carl Lewis. On va partir prendre ce message, Madame Nati. Beaucoup d'handicapés sont sous cale en ce moment. Les scooters que le président de la République nous a offerts ne fonctionnent plus. Manque de pièces. Les conseillers du président de la République en matière d'handicap ne savent rien de nos conditions de vie et de déplacement. Les autorités de la 5e République sont des méchants. Monsieur Emmanuel Demiba, bonjour Monsieur Emmanuel et bonjour aussi à la population Demiba. Bonjour Madame Nati, ce message que nous avions déjà lu. Madame Nati, ce que dit les autorités est vrai. Les personnes handicapées ont voté massivement. Ce que dit nos auditeurs est vrai. Les personnes handicapées ont voté massivement le président Brice Clotaire Oligui-Nguema. À la fin de compte, voilà le résultat. Il ne nous a jamais reçus en tant que président de la transition. Et voilà, élu démocratiquement, toujours rien. Le président Oligui-Nguema est pareil comme Ali Bongo. Où est le changement de notre dignité, monsieur Emmanuel Demiba? Autre message. Bonjour Madame Nati, l'homme de la longue réflexion ne sait pas sur quoi il se base ou il comprend mal lorsqu'on parle de la faim. C'est une façon de dire que le Gabonais ne vit pas mieux par rapport aux richesses du pays. Donc, de ce que les gouvernants disaient qu'il y avait de l'argent. C'est bien beau, des immeubles, mais si on a faim, rien ne rentre. Et c'est comme si tu entretiens bien un chien, mais s'il ne mange pas bien, c'est toi qu'il va mordre. Monsieur Ekalé de Mendok Village, bonjour à vous du côté de Mendok Village. Bonjour Madame Nati, pourquoi autant d'agissements négatifs autour des infrastructures qui s'érigent à travers le Gabon? Question. Que certains sachent que l'État n'investit pas partout. Il y a aussi des promoteurs privés que l'on arrête de tirer sur l'État. Concernant le sésame de la conduite, suite du moment, l'État est le patron et il décide que c'est comme ça dorénavant. Alignons-nous simplement car on ne peut faire une omelette sans casser les œufs. C'est Monsieur Martin. Bonjour à vous, Monsieur Martin. Bonjour. Adresse aux autorités du pays, précisément l'entité chargée de la collectivité locale, à qui profitent les reliquats prélevés sans quittance ni reçue aux élèves et personnes. Personne qui entre pour les exercices sportifs au stade inachevé président Bongo de Petit Paris, une machine à sous qui ne dit pas son nom et quel est le trésor chargé d'encaisser les dividendes des collectes, à savoir et à tout et à qui et que tout tourne autour des agents soi-disant de sécurité du stade inachevé président Bongo. Question. Bonjour Madame Nati, qu'est-ce qui se passe avec les malades mentaux et que la plupart sont des jeunes qui envahissent les rues de la capitale Libreville? S'il vous plaît, que la structure sanitaire trouve une solution. Ça devient extrêmement grave. Monsieur Alphonse Mba de Glace. Bonjour à vous, Monsieur Alphonse Mba. Madame Nati, bonjour. Tant que l'on ne combattra pas le tabagisme, les stupéfiants, les drogues dans le Gabon, attendons-nous toujours au braquage, à l'inceste juvénile et au taux des parasites de pire espèce augmenté dans notre pays de manière catastrophique. Madame Nati, où on est libre de choix, mais pas libre des conséquences dans la vie. Monsieur Alphonse Mba de Glace. Bonjour Madame Nati. Moi, Alphonse Mba, je n'arrêterai pas de dire, de parler du panier de la ménagère, de la flambée des prix des denrées alimentaires qui ne fait qu'augmenter tous les jours, surtout les produits de première nécessité, car le ventre vide n'a point d'oreille. Madame Nati, chaque magasin a son prix. C'est grave. Monsieur Alphonse Mba de Glace, bonjour à tout l'ensemble des auditeurs. Madame Nati, comment interpréter le simple fait que nous soyons privilégiés d'avoir un pays entouré de mer et le poisson devient une denrée extrêmement rare et coûteuse. Dans le territoire national. Et nous oublions que chaque pays bien nourri est l'équilibre d'une nation. S'il vous plaît, jetez un regard sur le panier de la ménagère, les produits de première nécessité et la santé. S'il vous plaît, adresse à nos autorités, Monsieur Alphonse Mba de Glace. Madame Nati, bonjour. Bonjour Madame Nati. Au Gabon, on a un problème de mentalité, c'est qu'il fausse notre jugement. Au Gabon, il y a des pauvres. Il y a des pauvres et des quartiers pauvres. Patrick Laurent. Madame Nati, le monsieur de la longue réflexion doit comprendre qu'il y a mangé un repas copieux et se rassasier et manger pour tromper la faim, voilà, manger pour tromper la faim qui ressemble à la survie. C'est de cela que l'on parle ici, Monsieur Patrick Laurent. Bonjour à vous. Bonjour Madame Nati. Ce qui me dérange, c'est Monsieur de la longue réflexion. Il aime provoquer ses réflexions nulles. Il aboutit, les Gabonais que nous sommes. Il parle trop, il commence à nous énerver. Monsieur Hondo, la dernière fois, il avait dit pour les payer les enseignants, il faut que la France vote son budget. C'est pas vrai. Ses réflexions sont limitées, Madame Nati. Il faut recadrer ce monsieur, il gaspille l'émission, Madame. Bonjour, Madame Nati. Voilà, c'est le message qui nous revient deux fois. Je vous en prie, prenez essayez de parler avec beaucoup de courtoisie, je vous en prie, hein, parce que il y a des mots quand même ici qu'il ne faut pas employer lorsqu'on s'adresse à quelqu'un. On s'adresse avec beaucoup de politesse, même si on reprend une personne, mais c'est avec beaucoup de politesse et d'objectivité, je nous en prie. Bonjour Nati, pour les 100 jours du gouvernement, on attend ce que le ministre des Finances nous dira pour le paiement des rappels des avancements automatiques des retraités.

0: Merci, Mécœur. Que Dieu bénisse richement. Moi, j'ai envie de parler avec les gens. Et les gens qui viennent réfléchir, pour se faire voir, pour se faire entendre. Moi, je te comprends, mais quand tu parles, le sens que de tes paroles, c'est le monde pour le monium. C'est dans le monde pour le monium. Tu réfléchis autrement. Tu réfléchis avec le sens que Dieu a envoyé sur terre pour que tu puisses aider les autres. Tu ne vas pas parler comme ça. Tu n'as pas dans ton cœur l'amour pour le prochain. Pour moi, on veut plus de solutions pour que ceux qui dirigent s'occupent de nous. Et on est là pour donner la vision auquel le peuple, si le peuple revendique ses droits et que l'homme qui dirige, Martin, s'il vous plaît, avec beaucoup de respect, l'État c'est nous tous, hein. L'État c'est nous tous. Et le chef de l'État, c'est nous qui remplacera. Il dit, là. Aujourd'hui, le peuple dit non, on ne veut plus de toi. Est-ce que le peuple ne peut pas se défiler un jour, même s'il y a l'armée? C'est sûr que le peuple ne peut pas se défiler. À moins que le soleil là, refuse de donner la lumière. Si Dieu est clair, si nous tuons tous, il nous voit tous unis dans l'amour. Pourquoi le peuple gabonais est divisé? Tu peux me dire? On va arrêter un peu de monter ma tension.
1: Non, descendez. Merci encore à vous, Monsieur Lambert. Quand on se calme ici, on va réaménager en tout cas. On met l'eau dans le vin et puis on le tire. Auditeur au bout du fil, on va le prendre. On va doucement. Allô?
2: Allô?
1: Oui, bonjour monsieur.
2: Oui, madame Nathie.
1: Monsieur Melchior?
2: Oui.
1: Vous écoutez?
2: Alors, donc je vais poursuivre mon propos tout à l'heure et dire que c'est triste de savoir que quand on essaye, parce qu'on dit souvent le problème du Gabonais, c'est la lecture. Le Gabonais ne lit pas assez, en général, hein, et c'est pas faux quand on essaie de regarder la façon dont on raisonne. Et non seulement on ne lit pas assez, je m'inclus, hein, on ne lit pas assez et on ne voyage pas beaucoup, nous ne sommes pas un peuple nomade. Et donc, du coup, on est auto-centré sur nous-mêmes et on n'arrive pas souvent à voir ce qui se fait ailleurs et à comprendre comment les autres s'y ont fait. Ce qui est souvent dommage, c'est que nos hommes politiques voyagent beaucoup, mais ils ne s'inspirent pas souvent de ce qu'ils voient à l'étranger. Madame Nathie, sans parler de la façon dont l'homme conçoit le pouvoir et gère son pouvoir politique, je prends toujours le cas du Rwanda. Madame Nathie, vous connaissez, tout le monde connaît l'histoire avec le génocide rwandais, avec plus d'un million de morts. Un pays qui était en ruine en début 90, qui se retrouve aujourd'hui, 30 ans plus tard, être un modèle, je dis de développement, hein, je ne parle pas du point de vue purement politique, un modèle de développement. Et quand je vois ce genre d'histoire, et ça m'intéresse souvent, et je prends souvent la peine de lire, qu'est-ce qui a été fait, qu'est-ce qui a motivé les tenants du pouvoir, et on se rend compte qu'en fait, ce n'est jamais de façon... ça ne se fait jamais par hasard. C'est un projet planifié, daté, avec un chronogramme. Et on se rend compte qu'en fait, un militaire peut avoir une vision pour son pays. Je vous assure, Madame Nathie, ce monsieur que je ne connais pas au demeurant, et qui prennent certainement des casseroles, mais la façon dont il a relevé son pays après le génocide m'interpelle beaucoup. Et tout le monde s'est attardé à regarder les constructions modernes qu'il a eu à initier, à mettre en place, notamment en construisant la nouvelle capitale, le Rwanda, Kigali 2. Mais avant ces constructions-là, avant ces infrastructures-là, il a d'abord traité l'humain. Il a d'abord traité l'homme. Je vous ai parlé la dernière fois de la politique foncière du Rwanda. Madame Nathie, au sorti du génocide, il a dit, vous trouvez un Gabonais à Kingele, vous délimitez son espace, premièrement, vous aménagez, vous lui attribuez

0: titre foncier. Et je le dis souvent ici, au Rwanda, le titre foncier s'attribue en 2 semaines maximum. C'est ça, planifier. Gouverner, c'est prévoir. Il faut avoir de l'idée quand on prend le pouvoir. Il faut savoir où on veut mener son peuple. Comment on veut qu'on parle de nous demain, l'histoire? Comment on va marquer l'histoire de notre pays? Ce qui se fait, la recette qui se fait, on l'a déjà connue. Omar Bongo était appelé bâtisseur. Je n'étais même pas encore né. Ce n'est pas construire des bâtiments qui va changer l'homme gabonais. Il faut planifier le développement de notre pays. Et on a un avantage que, par exemple, le Rwanda n'a pas. On a des ressources. Avec tout ce qu'on a comme richesse dans notre pays, mon Dieu, si on a ne serait-ce que quelqu'un qui a un plan et qui s'y tient, vous allez me dire, au Rwanda, c'est différent. Mais comment lui, il a fait pour maintenir tout le monde alors qu'il y avait une division entre les Hutus et les Tutsis? C'est la volonté politique, Madame Nathalie. Là, il n'y a pas de recette miracle. C'est
1: Revenez-nous.
0: la volonté politique.
1: Merci encore, Monsieur Melke, de nous revenir. On va prendre un
2: Oui.
1: autre auditeur. Allô?
2: Nathalie, je vais soutenir ce que Monsieur Mercure venait à peine de dire. C'est une franche vérité. Le Gabonais ne dit pas. C'est une vérité. Ce n'est pas l'injure hein, qu'il vient de faire à propos du peuple gabonais. C'est une vérité. Si le Gabonais voyageait, je vous jure, beaucoup de langages devaient s'arrêter ici. Je prends l'exemple sur moi-même. Lorsque je sors du Gabon, pour le Maroc la première fois, et la Tunisie, j'étais devenu comme quelqu'un qu'on prenait à la forêt. Il sortait de la forêt pour la route goudronnée. Vous comprenez? J'étais dépaysé. Comme à l'église, là, on nous apprend, on dit que le paradis, j'ai cru que vraiment j'étais dans un paradis. Et le pays, là, j'ai quand même eu du temps. Comme la Tunisie, c'est la capitale Tunis, là où j'étais, il n'y a pas le pétrole. Et quand j'entends un peu l'histoire, c'est le tourisme qui a fait en sorte que la Tunisie soit aujourd'hui ce qu'il est. Et si on vous montre là où les pauvres, qu'on insulte ici, les pauvres Tunisiens, ils habitent. Natif, si on soulevait les maisons là maintenant, ici, on va dire ça, c'est chez les riches. Vous comprenez? Non, il faut parfois sortir. Et ça, je suis convaincu pourquoi le défunt Omar Bongo Ondimba ne voulait jamais que les Gabonais puissent sortir de leur pays, parce qu'ils savaient qu'en sortant, quand ils vont ouvrir les yeux, ils ne seront plus les Gabonais qui sont nés là, grandis là, vieillis là, fait les enfants là, comme beaucoup font les enfants chez les pères et la mère. Les enfants font les enfants chez les pères et la mère. C'est ça, l'homme gabonais. Et ça ne bute pas des langages que j'écoute ici. Et deuxième chose, je pense que cette dame-là, elle est venue nous conseiller. Hein. Elle n'a pas injuré quelqu'un. La dame-là nous a dit, faites ce que vous faites. Avancez, que de rester là sur place. Parce que cette émission, je vous jure, Madame Nati, beaucoup des autorités écoutent cette émission. Même le président de la République aime et écoute cette émission parce qu'il y a des propos ici, des bonnes choses ici qui prennent. Mais qui ne peut pas vous faire croire que non, s'ils ont ce qui s'est passé aujourd'hui ou demain, c'est sorti ici à Gabonnews. Mais pour ceux qui n'ont pas le discernement, ils ne sauront pas que oui, ça a été dit une fois ici et ça s'est réalisé. Alors là, quand vous allez dans les magasins, c'est cadeau. Beaucoup écoutent cette émission. Les ministères, on écoute. Même dans même vos collaborateurs, dès qu'il est 11h, l'autre dans leur service, ils mettent Gabonews pour écouter Gabonews. Donc on ne vient pas ici pour se divertir ou bien raconter de n'importe quoi. On est ici, c'est pour aider les membres du gouvernement. Nul n'est parfait sur cette terre. C'est ce que notre président fédéral, quand on lui disait hier, débarrasse-toi de ce que vous avez enlevé. Ce n'était pas le problème, ce n'était pas Ali Bongo de la famille Bongo. Parce que si le problème du Gabon était la famille Bongo, on n'allait plus parler ici depuis avoir cette émission. Mais le problème, c'est le peuple gabonais qui sont là et qui sont en train de faire la même chose qu'ils ont fait à Ali Bongo, aujourd'hui à Oligui. Et aujourd'hui, je pense que même dans le sommeil, il reconnaît aujourd'hui que le peuple gabonais m'avait averti. Mais il faut avoir le courage de le dire. Donc c'est ça le problème. Nous, ici, on peut aider le peuple, le président de la République. Mais que parfois, le monde se battait, il ne voit pas se battre. Parce que
1: Rapidement, s'il vous
2: lui, il
1: plaît.
2: disait des choses aujourd'hui, il se tient toujours, sa main bouche.
1: Rapidement.
2: Stan, pareil. Et le reste. Allez, merci, bon appétit à tous. À demain,
1: Merci.
2: si Dieu le veut.
1: Merci aussi à vous, Monsieur Toames, pour vos interventions. On va prendre cet auditeur au bout du fil. Allô?
3: Allô?
1: Oui, bonjour.
3: Madame Lati.
1: Le transporteur, oui.
3: Je me compte que je vais peut-être être le dernier auditeur. Mais c'était pour dire aux uns et aux autres que le bien-être, le bonheur, c'est un tout. On peut tous avoir le travail, mais si on n'arrive pas à se soigner, on ne vit pas dans le bonheur. Dieu, on ne peut pas tous faire les mêmes choses, on ne peut pas tous habiter dans la capitale. Je peux être chasseur, mais on se rejoint un coin, c'est sur le panier de la ménagère. Il faudrait qu'avec l'argent de mes 30 000 de la chasse, là, j'arrive à me soigner à l'hôpital. Il faudrait que le médecin arrive à, l'hôpital arrive à équiper le médecin. Parce que on peut aller faire la chasse, on peut travailler, d'accord, il n'y a pas de souci. Mais quand on arrive pour aller se soigner, ce n'est pas possible, il n'y a pas de plateau technique. Le médecin est obligé de me mettre... On est obligé de mettre le matériel du médecin dans mon ordonnance. 30 000 grammes de lait, quoi. Rien. Le bonheur, là, le bien vivre, là, c'est un tout. Ce n'est pas juste parce qu'on mange. C'est un tout. Je dois manger, je dois me soigner, je dois envoyer mes enfants convenablement à l'école. Ils doivent manger normalement et à moindre coût. C'est ça, là, qui fait l'harmonie, la paix d'un être humain. Quand tu as donné ça à quelqu'un, c'est ce qu'on appelle donner la dignité, rendre la dignité à quelqu'un. C'est quand il a offert tous ces éléments-là à moindre coût, sans qu'il ait, il ait fait le moindre effort. C'est ça là, la dignité de quelqu'un. Quand il travaille, quand il arrive à se manger, il arrive à se loger, il arrive à nourrir ses enfants. C'est ça là. Donc, pas parce qu'on a mangé un kilo, parce qu'on habite à Libreville, qu'on va penser que les autres ne mangent pas bien, qu'ils vivent mal. Et le constat aussi, c'est que nos dirigeants, eux, quand ils voyagent là, ils ne voyagent pas pour aller regarder ce qu'il y a là-bas. C'est les plans des maisons des gens qui viennent construire ici. Là. Ah non, j'ai vu maison saoudienne, on construit ici. Donc, c'est... Enfin, bonne chance aux uns ou aux autres dans la manière de faire. Moi, je continue à mettre sur le pinet parce que j'ai envie de laisser un bon Gabon à mes enfants. Et ça doit commencer par là, la prise de conscience collective, jusqu'à ce que tout le monde va revendiquer les meilleures conditions de vie. Et non d'aller acclamer la cité de la démocratie pour revenir encore vivre les mêmes problèmes. Ça aurait été l'occasion pour dire au président que oui, c'est vrai, on vous a voté. Hein. Mais là, on ne va pas montrer à vos invités que nous sommes avec vous parce que nous, on souffre. Donc, au détriment de 5 000 francs, là, je reste assis à la maison pour que le président sache que nous, nous sommes fâchés. Mais personne ne l'a fait. Mais bon, bref, bien des choses à vous.
1: Bien des choses à vous, monsieur le transporteur. Eh bien, l'après-midi, auditeur au bout du fil, on va le prendre. Allô?
4: Oui, allô? Bonjour, c'est monsieur Méric.
1: Monsieur Méric, bonjour à vous.
4: Bonjour. J'aimerais un peu intervenir par rapport au passage d'hier du gouvernement. Mm-hmm. Bon, je n'ai vraiment pas apporté des critiques en tant que tel, parce que je sais que de manière raisonnable, en 100 jours, un gouvernement ne peut pas traduire en acte effectivement les promesses. Mais ce que je déplore, c'est tout simplement que lorsque vous revenez un peu en arrière, vous suivez les différentes promesses des différents ministres qui sont passés pour annoncer des actes en 100 jours. J'ai dit, c'est pas responsable. Je vous prends le cas du ministre de l'économie du budget qui avait annoncé qu'avec la centrale d'achat, en 100 jours, les Camerounais vont remarquer de manière considérable que le panier de la ménagère sera soulagé, ce qui n'est pas encore le cas. Vous avez du côté du ministère de la fonction publique, où le ministre de la fonction publique a dit que toutes les situations seront réglées durant les 4 jours, durant les 100 jours, et bien d'autres membres du gouvernement qui ont fait des promesses. Vous savez, faire des promesses à une population qui a des fortes attentes, c'est très risqué. Et c'est pourquoi les gens qui suivent de loin M. Alain Claude Louise, avec beaucoup de recul, d'aucuns se disent c'est un génie, c'est quelqu'un qui est éloquent et autour. C'est vrai, ça je lui accorde. Mais ce qui fait que M. Alain Claude Louise se démarque des autres, c'est qu'il a été dans l'opposition. Il connaît les revendications de l'opposition. Il était dans le système. Il connaît les forces et les faiblesses du système. Et il sait ce que les Gabonais veulent. C'est pourquoi, lorsqu'il est devant un auditoire, il touche à la sensibilité des Gabonais. Et automatiquement, les gens se retrouvent en lui. Les gens se retrouvent dans ses propos. Et il y a un peu monsieur Geoffroy Koumoula qui est sur les traces. Mais sauf qu'il manque d'objectivité. Parce que, il faut faire des promesses où avant d'être membre du gouvernement, il pensait venir changer les choses comme le fait le ministre de la fonction publique et d'autres membres du gouvernement. Il faut d'abord connaître la réalité avant d'être dans l'appareil du pouvoir. Parce que beaucoup ont annoncé des choses. Oui, les autres ont fait ceci, ils ont été incapables de faire ceci, un gouvernement qui est dans l'inertie. Mais eux-mêmes aujourd'hui, ils sont dans cette inertie et ils se rendent compte que on ne prend pas du cash flow, on remet un ministre pour dire règle le problème d'électricité, règle le problème de route, règle le problème de ceci. Il y a quelle différence entre ceux qui ont été là et ceux qui sont là? Ils sont aujourd'hui dans la même réalité, mais beaucoup font dans le déni, en disant beaucoup de choses, ça va, il y a une nette amélioration, mais le président l'a dit, il a martelé, que oui, il y a des améliorations sur papier, sur décret, vous avez pris des lois pour l'amélioration des conditions, mais il n'y a pas d'impact. Et j'ai vu le vice-président du gouvernement qui était beaucoup gêné, malheureusement, parce que il a reconnu, en sus, qu'effectivement, rien de concret n'avait été fait. Quand on parle du problème de la ménagère, la santé d'assaut est mise en place aujourd'hui. Si tel est que ça fonctionnait bien, les Gabonais n'allaient pas se plaindre. Est-ce que les Gabonais sont là pour dire non, pour dire non? C'est parce qu'ils constatent que plus les jours passent, plus la situation se dégrade. Donc, lorsqu'on n'est pas au pouvoir, lorsqu'on n'est pas à un portefeuille ministériel, il faut souvent arrêter de porter des jugements de valeur. Parce qu'eux-mêmes, aujourd'hui, ils sont sous la transition en maintenant. Il y a différentes lois de finances qui ont été votées. Quel est l'impact que ces lois de finances, que cet argent a eu dans le fonctionnement des administrations? Les administrations qui n'ont pas d'encre, qui n'ont pas de papier, qui n'ont rien, tout comme sous Ali Bongo. Donc, c'est que le problème, il est bel et bien profond. Il n'est pas dans les annonces. Je reviens de...
1: Merci encore à vous, Monsieur Émeric. On va prendre cet autre auditeur après vous. Auditeur en ligne. Allô.
5: Allô, allô.
1: Allô, bonjour.
5: Oui, Madame Nati.
1: Le radical.
5: Moi, je pense quand même qu'il faut que nos autorités arrêtent avec les histoires de promesses, Madame Nati. Vous me suivez?
1: Oui, on vous suit.
5: Oui, j'ai dit qu'il faut que nos autorités arrêtent avec les promesses. On a mangé ces promesses-là durant 56 ans. Ça n'a rien apporté au changement social des Gabonais. Donc, il faut qu'on arrête un peu avec les promesses. S'ils veulent travailler, qu'ils surprennent le peuple en travaillant honnêtement et sincèrement, avec la manière qu'il faut, en utilisant l'argent du contribuable de manière rationnelle. Mais c'est pas chaque année, on vient pomper les gens, les oreilles, avec des promesses, et au finish, aucun résultat palpable. Regardez un peu, même si monsieur de la très longue réflexion dit que les Gabonais mangent, ils ne souffrent pas, comme il a si bien développé que parce que chacun vient ici, il a 1000 francs au lieu de manger le riz avec, et il paye les unités. Mais dans la vie, c'est quoi? Dans la vie, c'est une question de calcul. Vous savez vous-même que vous ne pouvez pas acheter les unités pour appeler à cette émission, sachant que vous n'avez même pas un morceau de pain à manger. Ça, c'est quand même aberrant. Donc, moi, je dis sincèrement qu'on arrête avec les promesses. Les promesses n'ont jamais porté des fruits, surtout quand on sait qu'au finish, on ne va rien faire. C'est comme un père de famille, je prends un exemple bête, qui il est à la maison, les enfants sont en train de lui dire, bah, écoute, papa, nous, on a faim, on a besoin de pain, il faut le lait et le beurre et tout. Et vous dites, bon, écoutez, je suis en train de sortir, quand j'arrive, je vais amener tout ça. Et quand vous arrivez en fin de journée, il n'y a rien de ça. Est-ce qu'à ce moment-là, vous êtes un père responsable? On perd la crédibilité d'une personne, c'est selon, passe par les actes que la personne pose. Donc, la responsabilité qui incombe aux membres du gouvernement, ce n'est pas de pomper les gens les oreilles, remplir les oreilles des gens avec les promesses. C'est de travailler. Si quelqu'un n'est pas à même de travailler, ben la personne démissionne, c'est tout. Pourquoi on n'a pas le courage dans ce pays de démissionner? Pourquoi? Pourquoi c'est une honte de démissionner?
1: Rapidement.
5: Mais voilà, je vais m'arrêter par là. À demain.
1: D'accord, merci encore. On a quelques minutes, on peut prendre un auditeur. Allô?
6: Oui, allô?
1: Bonjour, monsieur.
6: Madame Nati, bonjour.
1: Bonjour, l'homme de Lougou.
6: C'est l'homme de Lougou.
1: Bonjour.
6: Oui, je ne serai pas trop long. C'est juste pour parler d'une vidéo qui m'est venue dans un groupe comme ça où monsieur Ilerich Mafondi, le ministre du Transport, j'ai envie de dire blâmer blâmer les administrés de Mayumba en leur donnant des injonctions qu'ils devraient faire la promotion, encore la communication sur les réalisations du président Lidi. Mais en quelques mots, j'ai envie que ça m'est un peu déçu. Nous ne sommes pas dans une monarchie. Nous sommes dans une démocratie. Et ce que ces administrés ou les personnes à qui ils demandent de faire la promotion, de dire que le président Lidi fait tels travaux à Mayumba, est-ce que tous appartiennent au pouvoir? Non, il y en a qui sont de l'opposition. Et si même j'appartiens au pouvoir, est-ce que je suis obligé de faire la promotion de ce que le président fait? Il y a un adage qui dit que faites vos réalisations, faites travailler et les résultats feront le bruit pour vous. Je ne sais pas pourquoi venir, à la limite il est blâmé. Au nom de quoi, pour qui, au nom de quoi il grondait, il blâmait ses administrés. Pourquoi? Sont-ils obligés de faire la promotion et de dire que M. Lidi fait tel? Non, ils ne sont pas obligés. Ils ne sont pas obligés. Et le faire comme ça, on le filme, bon, c'est comme s'il parlait à des enfants ou à des subalternes. Non, ce sont un des collaborateurs. Ils ne sont pas obligés de le faire. Mais pas du tout. Et les réalisations qu'il cite, c'est quoi? Il dit, il parlait de 4 villas et d'un terrain de, je ne sais pas moi, un terrain complexe sportif. C'est ça, juste les réalisations pour lesquelles on doit faire le bruit, on doit faire du tapage. Rapide. D'accord, c'est des réalisations, mais c'est pour ça qu'on doit faire la communication, on doit faire du tapage pour ça, pour si peu. Moi, cette vidéo ne m'a pas plu, je ne l'ai pas aimé, et puis voilà, il ne parle pas des enfants, il parle à des personnes qui sont voilà, aux affaires comme lui, et puis voilà, que chacun fasse ce qu'il peut à son niveau.
1: Merci.
6: Merci, je reste à l'écoute.
1: Reste à l'écoute, on va prendre ce dernier auditeur.
7: Allô?
1: Allô, oui, monsieur?
7: Allô?
1: Allô, vous êtes connecté?
7: Allô?
1: Allô, nous vous écoutons, vous êtes connecté? On vous écoute.
7: Allô?
1: Allô, vous êtes connecté, monsieur? Vous êtes bien en antenne, vous êtes bien à l'émission, on va prendre un tout dernier. Allô?
8: Allô? Oui, madame Natif.
1: Monsieur la nouvelle question.
8: Je vais terminer par le. D'accord. Madame Natif.
1: Monsieur.
8: Qui met l'enfant au monde? C'est la femme, non?
1: Accoucher.
8: Est-ce que l'enfant peut se permettre d'insulter sa mère?
1: Non.
8: Ok. Donc, ça voudrait dire que si l'enfant va chercher à savoir ce qui est au-dessus du panne de sa mère, c'est qu'il est maudit. Liboga, sauf ceux qui n'ont pas la connaissance, ceux qui ont le savoir l'ont dit que c'est un arbre qui donne la vie. Elle n'arrache pas la vie. C'est pourquoi je dis, elle arrache la vie que si tu vas chercher à savoir ce qu'il y a derrière son existence. Et il n'a jamais été, sauf erreur de ma connaissance, il n'a jamais été un problème pour l'humanité. Les toxicomanes se font soigner avec. Donc, c'est pour dire que si déjà le terme qu'a pris ma sœur, que je respecte au passage, sans connaissance de la vraie réalité de l'existence de cet arbre, je peux le lui pardonner. Donc, c'est pour dire que la femme, je l'ai toujours dit ici, elle ne sait pas pourquoi, pendant que les sages étaient en train de parler les choses sérieuses, la femme était toujours endormie. Donc, madame,
1: monsieur,
8: c'était juste pour vous donner cette explication avec tout le respect. Puisque je sais l'existence de cet arbre, je sais ce que ça veut dire, c'est pourquoi je vous respecte. On vous appelle Dinzona. Va chercher à savoir ce qu'on appelle Dinzona. Allez, madame Nati.
1: Bon appétit.
8: À demain, bon appétit à vous.
1: Oui, merci encore à vous. Un dernier, tout dernier auditeur, s'il y en a. S'il n'y a pas, est-ce qu'il y a des messages? Oui, 0 66 21 91 16. Vous comprenez que nous sommes en train d'aller vers la fin de notre émission et nous remercions toutes les personnes qui ont participé de près ou de loin, qui étaient même à l'écoute, que ce soit par messagerie ou par appel. Et je crois que demain, vous serez encore aussi nombreux aujourd'hui hein, à pouvoir donner les sujets qui vous turlupinent. On voulait bien amorcer aussi le sujet de la SCG sur ses coupures intempestives, mais je crois que le sujet allait sur un autre bord, mais c'est car cela n'est tienne. Demain, ce sera 11h, on se retrouvera pour l'émission La Tribune des Auditeurs. Oui, on fait savoir qu'on a un auditeur. Ah oui, des messages plutôt, on va pouvoir les prendre. Ah oui, bonjour Madame Nati, que le président de la République pense aussi à créer des fermes industrielles, des élevages de crevettes à chair du côté de Fougamou et Kango. C'est Monsieur Aimé. Merci encore à vous, Monsieur Aimé. Le message vient presque à la fin. Le rendu des 100 jours du gouvernement n'ont pas empêché les coupures d'électricité dans Libreville. Le message n'est pas signé. Merci encore pour votre attention. Mais demain, on se donne rendez-vous à 11h. Aujourd'hui, vous aurez la rediffusion de cette émission aux environs de 11h. Sauf si nous avons aussi coupures d'électricité dans le cas contraire. C'est toujours à 20h, autant pour moi que vous pouvez avoir la rediffusion de cette émission. Merci de nous avoir suivis. Marley Oudvalien était à la réalisation. Nati était bel et bien là pour la présentation. Bel après-midi chez vous. Bonne suite au programme sur la 93.5 Gabon News FM.

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2: Moi, ce que je n'arrive pas à comprendre dans notre pays, pourquoi, pour trouver la solution à un problème, on doit d'abord laisser les gens faire du tapage, sachant qu'on a la solution entre les mains. Moi, ce que je n'arrive pas à comprendre, madame, ce n'est pas l'argent qui manque hein, dans ce pays-là. Ce n'est pas l'argent du tout. Ça, c'est un faux problème si on nous parle du problème d'argent. Ça, là, même en rêve, je ne pourrais jamais le croire. Ce n'est pas l'argent qui manque dans notre pays. Mais c'est de la mauvaise foi, simplement, qu'on fait pour ne pas vouloir trouver des solutions. Et c'est fait exprès pour mettre les populations dans des conditions misérables. Et moi, le problème que je suis en train d'évoquer concernant les pachydermes, madame, j'ai dit vraiment, compris le ciel, qu'un jour, elle et mes parents ne soient pas victimes de cette situation-là. Parce que je serais simplement amené le cadavre au ministère des Eaux et Forêts et ils s'en occuperont. Parce que ça, là, sincèrement, il y a des choses qu'on ne peut pas cautionner, que les gens vont passer tout le restant de leur vie à ne plus manger, sachant que certains ne travaillent pas pour s'acheter les sacs de riz et tout ce qui est comme denrées alimentaires dans les marchés. Ils ne vivent que de leur plantation. Mais vous, vous avez des salaires, vous percevez des dividendes qui reviennent des organismes internationaux, mais vous ne pouvez pas aller les distribuer aux concernés. Mais c'est de la mauvaise foi. Mais quand on fait de la mauvaise foi, mais aussi il y a des conséquences qui s'en suivent. Comme je le dis, ne vous étonnez pas, Madame Nadie, un jour que le ministère des Eaux et Forêts ne s'étonne pas de voir des familles venir déposer des cadavres qui ont été tués par des pachydermes un jour au ministère des Eaux et Forêts. Parce que ça va arriver un jour. Parce que les Gabonais ne sont pas dupes. On connaît tous le Gabon. On connaît les problèmes qu'il y a au Gabon. Et on connaît ce qui se passe dans ce pays-là. Ce que certains qui ont les responsabilités font s'ils venaient à vouloir trouver des solutions. Alors qu'il y a la solution entre les mains. C'est quand même éclairant.
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